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1: Et merci d'écouter Radio Prague International. Cette émission nous emmène dans deux villes, à Ostrava, en Moravie-Silésie. Nous allons découvrir la galerie d'art contemporain Plateau, puis nous nous déplacerons à Liberec, en Bohême du Nord, où le Festival international du film d'animation Anifilm fête ses 25 ans avec un retour dans le passé, au cœur des mythes et légendes. Mais tout de suite, le Flash Info par Alexis Rosenzweig.
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2: Les enquêteurs de la Centrale Nationale contre le Crime Organisé ont inculpé trois nouvelles personnes dans le cadre de l'affaire du don de Bitcoin au ministère de la Justice l'an dernier. Selon eux, elles se sont rendues coupables de blanchiment d'argent et d'abus de pouvoir d'un agent public. C'est ce qu'a indiqué le procureur général. Les poursuites sont menées à leur encontre en liberté. Le parquet n'a pas fourni davantage de détails sur les personnes inculpées, mais plusieurs médias tchèques, dont Iroslas, ont indiqué qu'il s'agit de l'ancien ministre de la Justice, Pavel Blažek, qui a confirmé l'information en précisant se sentir innocent. Il s'agit également de son ancien adjoint Radomir Daniel et de l'avocat Karim Titz. Dans cette affaire, Tomasz Jiříkovský est déjà inculpé pour blanchiment d'argent et pour l'exploitation du site du Darknet Nucleus Market. C'est lui, Tomasz Jiříkovský, qui avait fait un don en Bitcoin au ministère. Il est en détention provisoire depuis le mois d'août dernier. Une autre affaire, celle du nid de cigogne qui n'en termine jamais. Le tribunal municipal de Prague a condamné lundi l'eurodéputée Jana Nadiova pour fraude aux subventions et atteinte aux intérêts financiers de l'Union européenne dans cette affaire du nid de cigogne. Elle a été condamnée à une peine de 3 ans de prison avec sursis, assortie d'une période probatoire de 5 ans et d'une amende de 500 000 couronnes. Le jugement n'est pas définitif. Son avocat a fait appel devant la Haute Cour de Prague dans sa plaidoirie finale. Madame Nadiova a de nouveau rejeté toute culpabilité et s'est excusée de son absence lors du prononcé du verdict. Dans cette affaire, le premier ministre et chef du mouvement ANO dont elle fait partie, Andrei Babiš, est également inculpé. C'est une décision scandaleuse et la preuve qu'un adversaire politique peut être poursuivi sur commande. Je considère cela comme une honte pour la justice tchèque, a notamment indiqué le chef du gouvernement Andrei Babiš sur les réseaux sociaux en réaction à ce jugement. Une cérémonie était organisée ce mardi midi devant le bâtiment de la radio publique ici, Český rozhlas, à l'occasion du 81e anniversaire du soulèvement de Prague et de la fin de la Deuxième Guerre mondiale. Y ont notamment participé le vice-président du Sénat, le directeur général de la radio et le président de la Chambre des députés, ainsi que l'ambassadeur de Slovaquie, Martin Muranský, ainsi que le maire de Prague, Bohuslav Svoboda. Quelques 173 personnes, rappelons-le, sont mortes dans la bataille de la radio à partir du 5 mai 1945, après que les employés ont décidé de diffuser uniquement en langue tchèque et non plus en allemand. On passe au sport avec d'abord du tennis et la joueuse Kateřina Siniaková, la Tchèque qui est revenue à la première place du classement mondial en double. Elle redevient numéro 1 mondial pour la première fois depuis le 26 janvier. Âgée de 29 ans, Kateřina Siniaková entame sa 181e semaine en tant que numéro 1 mondial, ce qui fait d'elle la troisième joueuse de l'histoire à mener aussi longtemps le classement WTA. Seule la Tchécoslovaque naturalisée américaine Martina Navratilova et la Sud-Africaine naturalisée américaine Liesl Huber ont fait mieux que Kateřina Siniaková. Et puis un mot de hockey sur glace également pour vous dire que c'est l'attaquant Roman Červenka qui évolue au Dynamo Pardubice qui a été élu meilleur hockeyeur de la saison 10 ans après son dernier titre. Pilier du Dynamo, il a remporté 4 récompenses lors du gala organisé ce lundi soir à Prague. Âgé de 40 ans et double champion du monde, il a largement contribué à la victoire de Pardubice en saison régulière et au titre national. Il a indiqué en fin de soirée lundi qu'il allait participer au championnat du monde qui démarre dans 10 jours en ce mois de mai en Suisse. Et puis un mot sur la météo comme d'habitude pour terminer ce bulletin avec la pluie amenée par des orages qui s'annoncent dans le ciel tchèque et pour toute la journée de mercredi le 6 mai. Plus de précisions, c'est sur notre site français.radio.cz et la suite du programme, c'est tout de suite maintenant en compagnie de Magdalena Hrozinková.
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1: Les anciens abattoirs de la ville industrielle d'Ostrava abritent depuis 2022 Plato, l'une des principales galeries d'art contemporain en Tchéquie. Installé dans plusieurs endroits de la ville auparavant, ce haut lieu de la culture vivante de la Moravie-Silésie célèbre en fait déjà ses 10 ans d'existence. Pour marquer cet anniversaire, Plato a ouvert une grande exposition intitulée « Le sol et ses amis » Puda à Přátelé. Jusqu'au 13 septembre prochain, une trentaine d'artistes de différentes nationalités investissent les lieux pour explorer le rapport de l'homme à la nature et en particulier au sol et aux espèces végétales et animales qui y vivent. Quels sont aimer le sol? L'artiste écologiste suisse Markus Meder présente à la galerie Plato son projet inédit Sounding Soil. En s'intéressant à la manière dont les arbres des Alpes résistent à la sécheresse et réagissent au changement climatique en général, il a planté un peu par hasard son micro hypersensible dans le sol pour découvrir que, contrairement à ce que l'on pourrait penser, le monde sous nos pieds est loin d'être silencieux. Grâce à ce projet, et des scientifiques étudient cet univers sonore souterrain, jusqu'ici inconnu et tout aussi intéressant que par exemple celui des océans.
3: Sounding Soil est un projet international dans la mesure où tout un chacun peut contacter cette équipe scientifique, emprunter un micro spécial et enregistrer le son du monde souterrain dans son pays respectif. À partir de ces enregistrements, on constitue une base de données sonores qui fait l'objet de recherches approfondies.
1: Explique Edith Jeřábková, l'une des deux commissaires de l'exposition, organisée en collaboration avec le Centre polonais d'art contemporain Zamek Ujazdowski à Varsovie. Edith Jeřábková ajoute.
3: Par cette exposition, nous voulions attirer l'attention sur le monde souterrain, inconnu et négligé. Le sol n'est pas là seulement pour être exploité ou pour nous nourrir, c'est un lieu plein de vie. Nous devrions le connaître et le respecter, nous tourner aussi vers l'agriculture régénérative. Nous présentons beaucoup de vidéos, donc il est possible de passer pas mal de temps à la galerie ou de venir plusieurs fois. Je voudrais attirer l'attention par exemple sur l'œuvre de l'artiste tchèque Denisa Langrova. Elle a mené un dialogue fictif avec le microbiologiste australien Walter Yen, qui nous sert en quelque sorte de guide dans cette exposition. Il explique très bien pourquoi il est important de prendre soin du sol qui, entre autres, refroidit notre planète. Si l'on traite bien le sol, on peut résoudre de nombreux problèmes écologiques, mais aussi politiques et sociaux, liés au changement climatique.
1: Les artistes qui nous accompagnent lors de cette découverte passionnante de l'univers souterrain sont eux aussi un peu comme les organismes qui y vivent, estime la commissaire polonaise de l'exposition, Mariana Dobkowska. Ils s'engagent dans des processus à long terme comportant des phases invisibles. Ce travail aboutit parfois à des collaborations inattendues. Tout cela se reflète dans leurs œuvres. Personnellement, j'aime beaucoup celle de l'artiste polonaise Evelina Wegiel qui se cache au fond d'une salle obscure. C'est une œuvre audiovisuelle avec une projection vidéo sur 3 écrans et le son à écouter avec un casque qui nous fait découvrir le sous-sol de l'escarpement de la Vistule à Varsovie. La photographe Yana Kononova s'intéresse aux tourbières dans la partie centrale de l'Ukraine, tandis que l'artiste et jardinière tchèque Barbora Lounova étudie la symbolique des fleurs dans des cultures différentes et notamment au sein des communautés LGBT. Dans sa vidéo, l'artiste néerlandais Joëri Guépin nous présente sa grand-mère qui a pratiqué dès la fin des années 1940 l'agriculture biodynamique, étant l'une des pionnières de ce mouvement aux Pays-Bas. D'autres artistes encore corps ont installé leurs œuvres dans l'immense bâtiment des anciens abattoirs d'Ostrava, dont la transformation a figuré en 2024 en tant que premier projet tchèque parmi les finalistes du prestigieux concours d'architecture contemporaine de l'Union européenne, le prix Mies van den Rohe. Marek Pokorny est le directeur de la galerie Plateau. Quand on lui demande ce qu'il aime le plus dans cette ancienne friche industrielle construite en briques rouges, sa réponse ne surprend pas vraiment.
2: Le jardin, c'est un jardin en permaculture dont nous nous occupons nous-mêmes et qui, d'une part, fait contrepoids à cet espace d'exposition plutôt classique et d'autre part, parvient en quelque sorte à s'immiscer dans ce bâtiment. Notre galerie, Plateau, a donc été fondée il y a 10 ans parce qu'Ostrava, la troisième ville du pays, n'avait pas de centre d'art contemporain digne de ce nom, comme on en trouve à Brno ou dans d'autres grandes villes du pays. Pourtant, la scène artistique locale a été très intéressante, notamment dans les années 80 et 90. Aujourd'hui, nous sommes une galerie renommée, une référence en Tchéquie, mais aussi en Europe. Et le pays avec lequel nous collaborons le plus, c'est évidemment la Pologne. Les touristes polonais viennent en nombre chez nous, mais nous avons aussi des projets communs avec le magasin Centre National d'Art Contemporain de Grenoble en France ou avec le centre Spike Island de Bristol en Grande-Bretagne.
1: Plusieurs événements vont accompagner l'exposition Le Sol et ses amis, notamment une conférence internationale organisée à la mi-mai ou encore une nuit blanche prévue pour le grand public du 20 au 21 juin prochain. La ville de Liberec, en Bohême-du-Nord, accueille à partir de ce mardi jusqu'au 10 mai le Festival international du film d'animation Anifilm. Consacré cette année au thème mythes et légendes, cette 25e édition met à l'honneur 30 films français. Inès Cuvillier nous en dit plus.
3: Le festival Anifilm ouvre donc ses portes pour 6 jours de projections, d'ateliers, de rencontres et de concerts. Au total, plus de 500 films seront présentés, dont une partie en compétition. Celle-ci se décline en plusieurs catégories, long-métrage, court-métrage, film étudiant, réalité virtuelle ou encore œuvre expérimentale et abstraite. Considéré comme l'un des rendez-vous majeurs du film d'animation en Europe, le festival met cette année à l'honneur des récits inspirés de mythes et légendes, non pas seulement de Grèce antique, mais aussi des histoires venues du Japon ou encore d'Irlande. Malvina Balvinova est l'une des responsables du programme du festival Anifilm.
4: Généralement, tous les longs métrages en compétition internationale sont excellents. Aussi, ne manque pas la projection des aventures du prince Ahmed. C'est un film qui était fait en 1926, qui sera accompagné par la musique en direct.
3: La compétition internationale de longs métrages est divisée en 2 catégories, adultes et jeunes publics. Certaines projections, notamment en soirée, joueront davantage sur une atmosphère sombre, voire fantastique, en écho au thème de cette année, et ainsi davantage réservée à un public plus âgé. Pour marquer ce 25e anniversaire, une sélection de films primés lors de précédentes éditions sera également proposée. Le cinéma français, lui, y est particulièrement bien représenté, avec une 30aine de films sélectionnés. Parmi les œuvres les plus attendues figurent Amélie ou la métaphysique des tubes, réalisée par Maëlys Valad et Liane Chauhan, adaptation du roman Métaphysique des tubes d'Amélie Nothomb. Récompensé par le prix du public à Annecy en 2025, le festival fait partie des temps forts de cette édition.
4: La présence de films français est forte chaque année. Vraiment, beaucoup de films français sont magnifiques pour les enfants et aussi pour les adultes. Donc, chaque année, on a beaucoup de films français dans le programme. Cette année aussi, 2 films de long métrage en compétition.
3: Le festival s'inscrit alors comme une collaboration internationale entre réalisateurs et réalisatrices. Il propose également un film d'animation franco-espagnol-belge intitulé Olivia. Ce film, lui aussi basé sur un roman, met en lumière l'histoire d'une petite fille à l'avenir incertain. adapté de l'œuvre de Meït Carranza, La vie est un film. Cette projection évoquera des thématiques sociales avec humour et sensibilité. Mais Anifilm ne se limite pas aux projections. Le festival propose aussi des concerts, des ateliers, offrant une véritable immersion dans le monde de l'animation. Enfin, au-delà de la célébration du cinéma d'animation, le festival se fait aussi l'écho des grandes mutations dans le monde artistique. L'une des questions au cœur des discussions, la place de l'intelligence artificielle dans la création. On écoute Malvina Balvinova.
4: C'est un peu difficile pour tout le festival, cette question de l'intelligence artificielle, mais généralement, nous n'acceptons pas les films qui sont créés d'intelligence artificielle en compétition, mais ce n'est pas parce qu'ils sont créés d'intelligence artificielle, mais parce qu'ils ne sont pas bons. Cependant, l'intelligence artificielle, c'est un sujet très très important pour les réalisateurs et réalisatrices de films d'animation, dont nous organisons les discussions sur ce sujet.
3: Entre hommage aux grandes œuvres du passé et découverte de nouveaux talents, le festival Anifilm célèbre cette année un quart de siècle d'animation sous toutes ses formes.
1: Place maintenant au tchèque du bout de la langue, préparé par Anaïs Rimbaud et consacré aux mots tchèques qui viennent du hongrois.

0: Tchobogaï, Nebogaï, Nebogaï.
1: C'est le titre d'une marche militaire tchèque que nous entendons ici interprétée par le chœur d'hommes et l'orchestre radiophonique folklorique de Brno en 1986. Une marche militaire elle-même inspirée d'une chanson populaire hongroise. Inutile de demander à un tchèque le sens de ce qui pourrait faire penser à une onomatopée. C'est pour ses sonorités amusantes et entêtantes, un peu trop même, que ce refrain a été conservé tel quel. Tel quel ou presque. Les paroles hongroises originales sont en effet « Tchébogar, tchébogar, sharga tchébogar ». Et la ritournelle s'adresserait, en fait, à un insecte sauteur appelé « cicadelle » en français. Vous conviendrez que cela n'a pas grand-chose à voir avec le jeune homme enrôlé dans l'armée le jour de la Sainte-Catherine, comme le raconte la version tchèque. Si ici, on est loin du sens de la chanson originale, ce n'est toutefois pas le cas de tous les mots venant du hongrois et utilisés plus ou moins couramment en tchèque. Commençons par le plus classique, celui que l'on trouve au menu de tous les restaurants du pays, le
0: « goulash »,
1: mot féminin ou masculin en français, et qui vient de « goulash » en hongrois. Néanmoins, en Hongrie, ce plat a plus la forme d'une soupe que d'un ragoût comme celui que l'on sert en Tchéquie. Et qui peut être décliné à toutes les sauces, avec notamment le
0: Szegedinski goulash
1: ou goulash de Szeged, à base de viande de porc, de choucroute et de paprika. Pour la petite anecdote, ce n'est pas le plat en lui-même qui est originaire de la ville de Szeged, au sud de la Hongrie, mais le paprika de qualité qu'il contient. Autre version de goulash servie en République tchèque, celui dit de Debrecen.
0: Debrecinski goulash.
1: Qui contient des morceaux de saucisse de Debrecen, deuxième ville de Hongrie en nombre d'habitants. Autre ville hongroise dont le nom propre donc a donné naissance à un nom commun, Kocs, une petite commune du nord du pays, autrefois réputée pour la qualité des véhicules hippomobiles appelés Kocsi, qui y étaient fabriqués. Une racine hongroise que l'on retrouve non seulement dans le mot tchèque
0: Kocsár
1: et dans son équivalent français coche, mais aussi dans l'anglais coach, l'espagnol coche et dans d'autres langues. Mais revenons au registre gastronomique. Épice nationale hongroise, le paprika,
0: paprika
1: entre dans la composition de bien des mets tchèques, dont notamment le
0: kuřená paprice
1: ou poulet au paprika, parfois appelé tout simplement
0: paprikáš.
1: Il est souvent servi avec des coquillettes en accompagnement. Et pour la petite anecdote, on l'a vu sur la table de fête d'une famille américaine aux origines évidemment centre-européennes et pour qui ce plat s'appelait Chicken Paprikash. Autre spécialité d'Europe centrale originaire de Hongrie, le
0: Lecho
1: est un plat mijoté à base de poivrons, d'oignons et de tomates. En Hongrie, sa recette contient systématiquement de la saucisse. Néanmoins, les Tchèques, eux, ont plutôt tendance à y ajouter un œuf qui, battu, épaissit le plat. Classique salé et gras des stands de fast-food, des marchés, festivals et lieux de baignade en plein air, le
0: langos
1: du hongrois langos n'a plus grand-chose à voir avec la racine hongroise lang, la flamme, qui lui a donné son nom. Aujourd'hui, en effet, cette galette de pâte levée n'est plus cuite au feu de bois, mais généreusement frite. En Hongrie, elle est traditionnellement servie avec de la crème aigre, du fromage râpé et du jus d'ail. En Tchéquie, elle est plus souvent garnie de ketchup. Un stand de cuisine de rue tchèque dont la carte était aussi en anglais, on a vu
0: langos
1: traduit par
0: česká pizza.
1: Il fallait oser. Mais il faut vivre avec son temps, celui de la mondialisation. D'ailleurs, on nous a rapporté que sur une plage du lac Balaton, en Hongrie donc, on pouvait déguster des
0: langos
1: au Nutella. Si cela ne vous tente pas, vous préférez peut-être une petite
0: palacinka.
1: Ce mot désignant une crêpe vient du hongrois palacinta. Et magie de l'Europe centrale et de son passé austro-hongrois, en allemand autrichien, on dit palacinke. Toutefois, ce mot nous serait arrivé du roumain et même, bien avant cela, du latin placenta. Avec tout cela, vous avez du goulash dans la tête?
0: Máte v hlavě goulash?
1: C'est que les langues n'ont que faire des frontières. Surtout lorsque ces dernières ont beaucoup bougé au cours des siècles, comme c'est le cas en Europe centrale. Et puis rappelons que si le hongrois est la langue d'un pays aujourd'hui presque voisin de la République tchèque, c'est toutefois une langue tout sauf cousine du tchèque. Car le hongrois n'appartient pas à la famille des langues slaves, mais à celle des langues finno-ougriennes, avec des sonorités qui peuvent sembler plutôt impénétrables. Et c'est sans doute de là qu'est née l'expression tchèque
0: « Copak se maďar, že mi nerozumíš ».
1: Tu es hongrois ou quoi, pour ne pas me comprendre ? expression que l'on peut utiliser lorsque l'on se trouve face à une personne qui semble ne pas comprendre les consignes. Une personne que l'on pourrait donc qualifier de
0: « culpas »,
1: à savoir de « balourd ». Encore un emprunt du hongrois d'ailleurs, mais avec un glissement de sens. En hongrois, « tulpas » désigne un fantassin, à savoir un soldat d'infanterie, qui combattrait donc à pied. Car la racine hongroise « tulp » veut dire « pied ». Et là, c'est par l'allemand que le mot d'origine hongroise est entré dans la langue tchèque. En allemand, « tolpač » désigne quelqu'un de lourdeau, de maladroit.

0: Ce simplet, à l'origine simple soldat, n'est d'ailleurs pas le seul emprunt du hongrois venant du vocabulaire militaire. On a bien évidemment
1: hussar.
0: Hussard en français, emprunt du hongrois hussar. Un militaire appartenant à la cavalerie légère et coiffé d'un casque appelé en hongrois tchako, qui a donné en tchèque les mots
1: tchaka
0: ou encore
1: tchako,
0: désignant plus généralement un couvre-chef militaire en forme de cône tronqué. Une protection qui n'a toutefois pas empêché la raclée mise aux Hongrois par l'armée austro-russe en août 1849 à Világos. D'où l'expression
1: « Dostat Világos »,
0: littéralement « recevoir un Világos » en référence à la capitulation du même nom. Vous êtes toujours avec nous ou vous en êtes serre ?
1: Jste z toho jelen.
0: Encore une expression tchèque qui vient du hongrois, mais à l'origine, rien à voir avec le cervidé. Pendant la Première Guerre mondiale, les soldats hongrois répondaient à l'appel en disant « jelen », ce qui veut dire « présent ». Mais savez-vous quel est le plus ancien
1: « hungarismus »
0: terme linguistique signifiant « emprunt du hongrois » en tchèque ? Eh bien, il s'agit de l'ethnonyme
1: « magyar »
0: qui remonterait à l'arrivée des premiers magyars dans le bassin des Carpates, au IXe siècle, et qui désigne donc un magyar ou une magyar, à savoir une personne faisant partie du groupe ethnique, culturel et linguistique de langue hongroise. Un peuple vivant aujourd'hui majoritairement sur le territoire de la Hongrie,
1: Magyarsko,
0: en tchèque, mais aussi dans les pays limitrophes de cet État européen, et qui formait jusqu'en 1918 le Royaume de Hongrie.
1: Uhersko
0: ou
1: Uhry
0: en tchèque. C'est ce dernier terme qui a donné son nom tchèque à un grand classique charcutier inspiré d'une recette hongroise, le
1: Uherski salam
0: ou plus familièrement le
1: Uherak,
0: littéralement salami hongrois. Et l'on retrouve aussi l'adjectif
1: Uherski
0: dans l'expression
1: jednou za Uherski rok,
0: littéralement une fois l'an hongrois. En français, on dirait tous les 36 du mois, à savoir très rarement, voire jamais. Une expression qui, selon le dictionnaire des expressions idiotisme tchèque, remonte aux guerres contre les Turcs, époque à laquelle les soldats étaient engagés en Hongrie pour une durée censée être déterminée, mais qui ne cessait d'être prolongée. Vous vous demandez peut-être si la langue hongroise a elle aussi emprunté des mots aux tchèques. Pour cela, nous vous invitons à consulter plutôt des linguistes spécialistes de la langue magyare. On peut toutefois citer une expression populaire hongroise qui vient un peu comme une réponse à celle sur la capitulation de Világos précédemment citée. Csehul vagyok, csehul állok, excusez mon accent, dont le sens littéral serait quelque chose comme « je me porte comme un tchèque », à savoir « très mal ». Une expression on ne peut plus ironique, puisque cela serait une référence à la bataille de la Montagne Blanche de 1620. Notre cours de tchèque vous donnera peut-être l'impression que tous les emprunts du hongrois sont entrés dans la langue tchèque, soit par le ventre, soit par la guerre. Et c'est assez vrai. Toutefois, c'est que notre liste est loin d'être exhaustive. On citera aussi pêle-mêle,
1: bunda,
0: le blouson, ou encore
1: schinagel,
0: qui désigne au choix une petite embarcation à rames et à fond plat, ou une chaussure à pointe allongée. On a aussi
1: bazmek,
0: que l'on pourrait traduire par bidule ou machin, bref, une chose qu'on ne sait pas vraiment comment nommer. Pour terminer, nous vous invitons à écouter quelques notes d'un
1: Csárdás,
0: interprété par Lubomir Málek avec l'orchestre radiophonique folklorique de Brno. Et si vous le voulez, vous pouvez même esquisser quelques pas de danse, puisque la racine de cette musique et danse nationale hongroise, Csárdás en hongrois, vient du mot Csárda, qui désigne une taverne où l'on peut danser.

C'est la fin de ce programme préparé pour vous par la rédaction francophone de Radio Prague International. Il vous a été présenté par Magdalena Hrozinková, réalisation Dagmar Hlitková. L'actualité tchèque en français, ça continue sur notre site français.radio.cz et sur les réseaux sociaux où vous pouvez également retrouver tous nos articles, entretiens et reportages. On se retrouve demain. Portez-vous bien. Naslyšenou.

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1: Bonjour et merci d'écouter Radio Prague International. Cette émission nous emmène dans deux villes, à Ostrava, en Moravie-Silésie. Nous allons découvrir la galerie d'art contemporain Plateau, puis nous nous déplacerons à Liberec, en Bohême du Nord, où le Festival international du film d'animation Anifilm fête ses 25 ans avec un retour dans le passé, au cœur des mythes et légendes. Mais tout de suite, le Flash Info par Alexis Rosenzweig.
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2: Les enquêteurs de la Centrale Nationale contre le Crime Organisé ont inculpé trois nouvelles personnes dans le cadre de l'affaire du don de Bitcoin au ministère de la Justice l'an dernier. Selon eux, elles se sont rendues coupables de blanchiment d'argent et d'abus de pouvoir d'un agent public. C'est ce qu'a indiqué le procureur général. Les poursuites sont menées à leur encontre en liberté. Le parquet n'a pas fourni davantage de détails sur les personnes inculpées, mais plusieurs médias tchèques, dont Irosla, ont indiqué qu'il s'agit de l'ancien ministre de la Justice, Pavel Blažek, qui a confirmé l'information en précisant se sentir innocent. Il s'agit également de son ancien adjoint Radomir Daniel et de l'avocat Karim Titz. Dans cette affaire, Tomasz Jiříkovský est déjà inculpé pour blanchiment d'argent et pour l'exploitation du site du Darknet Nucleus Market. C'est lui, Tomasz Jiříkovský, qui avait fait un don en Bitcoin au ministère. Il est en détention provisoire depuis le mois d'août dernier. Une autre affaire, celle du nid de cigogne qui n'en termine jamais. Le tribunal municipal de Prague a condamné lundi l'eurodéputé Jana Nadiova pour fraude aux subventions et atteinte aux intérêts financiers de l'Union européenne dans cette affaire du nid de cigogne. Elle a été condamnée à une peine de 3 ans de prison avec sursis, assortie d'une période probatoire de 5 ans et d'une amende de 500 000 couronnes. Le jugement n'est pas définitif. Son avocat a fait appel devant la Haute Cour de Prague dans sa plaidoirie finale. Madame Nadiova a de nouveau rejeté toute culpabilité et s'est excusée de son absence lors du prononcé du verdict. Dans cette affaire, le premier ministre et chef du mouvement ANO dont elle fait partie, Andrei Babich, est également inculpé. C'est une décision scandaleuse et la preuve qu'un adversaire politique peut être poursuivi sur commande. Je considère cela comme une honte pour la justice tchèque, a notamment indiqué le chef du gouvernement Andrei Babich sur les réseaux sociaux en réaction à ce jugement. Une cérémonie était organisée ce mardi midi devant le bâtiment de la radio publique ici, Český rozhlas, à l'occasion du 81e anniversaire du soulèvement de Prague et de la fin de la Deuxième Guerre mondiale. Y ont notamment participé le vice-président du Sénat, le directeur général de la radio et le président de la Chambre des députés, ainsi que l'ambassadeur de Slovaquie, Martin Muranski, ainsi que le maire de Prague, Bohuslav Svoboda. Quelques 173 personnes, rappelons-le, sont mortes dans la bataille de la radio à partir du 5 mai 1945, après que les employés ont décidé de diffuser uniquement en langue tchèque et non plus en allemand. On passe au sport avec d'abord du tennis et la joueuse Kateřina Siniaková, la Tchèque qui est revenue à la première place du classement mondial en double. Elle redevient numéro 1 mondial pour la première fois depuis le 26 janvier. Âgée de 29 ans, Kateřina Siniaková entame sa 181e semaine en tant que numéro 1 mondial, ce qui fait d'elle la troisième joueuse de l'histoire à mener aussi longtemps le classement WTA. Seule la Tchécoslovaque naturalisée américaine Martina Navratilova et la Sud-Africaine naturalisée américaine Liesl Huber ont fait mieux que Kateřina Siniaková. Et puis un mot de hockey sur glace également pour vous dire que c'est l'attaquant Roman Červenka qui évolue au Dynamo Pardubice qui a été élu meilleur hockeyeur de la saison 10 ans après son dernier titre. Pilier du Dynamo, il a remporté 4 récompenses lors du gala organisé ce lundi soir à Prague. Âgé de 40 ans et double champion du monde, il a largement contribué à la victoire de Pardubice en saison régulière et au titre national. Il a indiqué en fin de soirée lundi qu'il allait participer au championnat du monde qui démarre dans 10 jours en ce mois de mai en Suisse. Et puis un mot sur la météo comme d'habitude pour terminer ce bulletin avec la pluie amenée par des orages qui s'annoncent dans le ciel tchèque et pour toute la journée de mercredi le 6 mai. Plus de précisions, c'est sur notre site français.radio.cz et la suite du programme, c'est tout de suite maintenant en compagnie de Magdalena Hrazinková.
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1: Les anciens abattoirs de la ville industrielle d'Ostrava abritent depuis 2022 Plateau, l'une des principales galeries d'art contemporain en Tchéquie. Installé dans plusieurs endroits de la ville auparavant, ce haut lieu de la culture vivante de la Moravie-Silésie célèbre en fait déjà ses 10 ans d'existence. Pour marquer cet anniversaire, Plateau a ouvert une grande exposition intitulée « Le sol et ses amis » Puda Apchatele. Jusqu'au 13 septembre prochain, une trentaine d'artistes de différentes nationalités investissent les lieux pour explorer le rapport de l'homme à la nature et en particulier au sol et aux espèces végétales et animales qui y vivent. Quels sont aimer le sol? L'artiste écologiste suisse Markus Meder présente à la galerie Plateau son projet inédit Sounding Soil. En s'intéressant à la manière dont les arbres des Alpes résistent à la sécheresse et réagissent au changement climatique en général, il a planté un peu par hasard son micro hypersensible dans le sol pour découvrir que, contrairement à ce que l'on pourrait penser, le monde sous nos pieds est loin d'être silencieux. Grâce à ce projet, et des scientifiques étudient cet univers sonore souterrain, jusqu'ici inconnu et tout aussi intéressant que par exemple celui des océans. Sounding Soil est un projet international dans la mesure où tout un chacun peut contacter cette équipe scientifique, emprunter un micro spécial et enregistrer le son du monde souterrain dans son pays respectif. À partir de ces enregistrements, on constitue une base de données sonore qui fait l'objet de recherches approfondies. Explique Edith Jerzabkova, l'une des deux commissaires de l'exposition organisée en collaboration avec le Centre polonais d'art contemporain Zamek Ujazdowski à Varsovie. Edith Jerzabkova ajoute.
3: Par cette exposition, nous voulions attirer l'attention sur le monde souterrain, inconnu et négligé. Le sol n'est pas là seulement pour être exploité ou pour nous nourrir, c'est un lieu plein de vie. Nous devrions le connaître et le respecter, nous tourner aussi vers l'agriculture régénérative. Nous présentons beaucoup de vidéos, donc il est possible de passer pas mal de temps à la galerie ou de venir plusieurs fois. Je voudrais attirer l'attention par exemple sur l'œuvre de l'artiste tchèque Denisa Langrova. Elle a mené un dialogue fictif avec le microbiologiste australien Walter Yen, qui nous sert en quelque sorte de guide dans cette exposition. Il explique très bien pourquoi il est important de prendre soin du sol qui, entre autres, refroidit notre planète. Si l'on traite bien le sol, on peut résoudre de nombreux problèmes écologiques, mais aussi politiques et sociaux, liés au changement climatique.
1: Les artistes qui nous accompagnent lors de cette découverte passionnante de l'univers souterrain sont eux aussi un peu comme les organismes qui y vivent, estime la commissaire polonaise de l'exposition, Mariana Dobkowska. Il s'engage dans des processus à long terme comportant des phases invisibles. Ce travail aboutit parfois à des collaborations inattendues. Tout cela se reflète dans leurs œuvres. Personnellement, j'aime beaucoup celle de l'artiste polonaise Evelina Wegiel qui se cache au fond d'une salle obscure. C'est une œuvre audiovisuelle avec une projection vidéo sur 3 écrans et le son à écouter avec un casque qui nous fait découvrir le sous-sol de l'escarpement de la Vistule à Varsovie. La photographe Yana Kononova s'intéresse aux tourbières dans la partie centrale de l'Ukraine, tandis que l'artiste et jardinière tchèque Barbora Lounova étudie la symbolique des fleurs dans des cultures différentes et notamment au sein des communautés LGBT. Dans sa vidéo, l'artiste néerlandais Joëri Guépin nous présente sa grand-mère qui a pratiqué dès la fin des années 1940 l'agriculture biodynamique, étant l'une des pionnières de ce mouvement aux Pays-Bas. D'autres artistes encore ont ont installé leurs œuvres dans l'immense bâtiment des anciens abattoirs d'Ostrava, dont la transformation a figuré en 2024 en tant que premier projet tchèque parmi les finalistes du prestigieux concours d'architecture contemporaine de l'Union européenne, le prix Mise van den Rohe. Marek Pokorny est le directeur de la galerie Plateau. Quand on lui demande ce qu'il aime le plus dans cette ancienne friche industrielle construite en briques rouges, sa réponse ne surprend pas vraiment.
2: Le jardin, c'est un jardin en permaculture dont nous nous occupons nous-mêmes et qui, d'une part, fait contrepoids à cet espace d'exposition plutôt classique et d'autre part, parvient en quelque sorte à s'immiscer dans ce bâtiment. Notre galerie, Plateau, a donc été fondée il y a 10 ans parce qu'Ostrava, la troisième ville du pays, n'avait pas de centre d'art contemporain digne de ce nom, comme on en trouve à Brno ou dans d'autres grandes villes du pays. Pourtant, la scène artistique locale a été très intéressante, notamment dans les années 80 et 90. Aujourd'hui, nous sommes une galerie renommée, une référence en Tchéquie, mais aussi en Europe. Et le pays avec lequel nous collaborons le plus, c'est évidemment la Pologne. Les touristes polonais viennent en nombre chez nous, mais nous avons aussi des projets communs avec le magasin Centre National d'Art Contemporain de Grenoble en France ou avec le centre Spike Island de Bristol en Grande-Bretagne.
1: Plusieurs événements vont accompagner l'exposition Le Sol et ses amis, notamment une conférence internationale organisée à la mi-mai ou encore une nuit blanche prévue pour le grand public du 20 au 21 juin prochain. La ville de Liberec, en Bois-du-Nord, accueille à partir de ce mardi jusqu'au 10 mai le Festival international du film d'animation Anifilm. Consacré cette année au thème mythes et légendes, cette 25e édition met à l'honneur 30 films français. Inès Cuvillier nous en dit plus.
3: Le festival Anifilm ouvre donc ses portes pour 6 jours de projections, d'ateliers, de rencontres et de concerts. Au total, plus de 500 films seront présentés, dont une partie en compétition. Celle-ci se décline en plusieurs catégories, long-métrage, court-métrage, film étudiant, réalité virtuelle ou encore œuvre expérimentale et abstraite. Considéré comme l'un des rendez-vous majeurs du film d'animation en Europe, le festival met cette année à l'honneur des récits inspirés de mythes et légendes, non pas seulement de Grèce antique, mais aussi des histoires venues du Japon ou encore d'Irlande. Malvina Balvinova est l'une des responsables du programme du festival Anifilm.
4: Généralement, tous les longs métrages en compétition internationale sont excellents. Aussi, ne manquez pas la projection des aventures du prince Ahmed. C'est un film qui était fait en 1926, qui sera accompagné par la musique en direct.
3: La compétition internationale de longs métrages est divisée en 2 catégories, adultes et jeunes publics. Certaines projections, notamment en soirée, joueront davantage sur une atmosphère sombre, voire fantastique, en écho au thème de cette année, et ainsi davantage réservée à un public plus âgé. Pour marquer ce 25e anniversaire, une sélection de films primés lors de précédentes éditions sera également proposée. Le cinéma français, lui, y est particulièrement bien représenté, avec une 30aine de films sélectionnés. Parmi les œuvres les plus attendues figurent Amélie ou la métaphysique des tubes, réalisée par Maëlys Valade et Liane Chauhan, adaptation du roman Métaphysique des tubes d'Amélie Nothomb. Récompensée par le prix du public à Annecy en 2025, le festival fait partie des temps forts de cette édition.
4: La présence de films français est forte chaque année. Vraiment, beaucoup de films français sont magnifiques pour les enfants et aussi pour les adultes. Donc, chaque année, on a beaucoup de films français dans le programme. Cette année aussi, 2 films de long métrage en compétition.
3: Le festival s'inscrit alors comme une collaboration internationale entre réalisateurs et réalisatrices. Il propose également un film d'animation franco-espagnol-belge intitulé Olivia. Ce film, lui aussi basé sur un roman, met en lumière l'histoire d'une petite fille à l'avenir incertain. adapté de l'œuvre de Meït Carranza, La vie est un film. Cette projection évoquera des thématiques sociales avec humour et sensibilité. Mais Anifilm ne se limite pas aux projections. Le festival propose aussi des concerts, des ateliers, offrant une véritable immersion dans le monde de l'animation. Enfin, au-delà de la célébration du cinéma d'animation, le festival se fait aussi l'écho des grandes mutations dans le monde artistique. L'une des questions au cœur des discussions, la place de l'intelligence artificielle dans la création. On écoute Malvina Balvinova.
4: C'est un peu difficile pour tout le festival, cette question de l'intelligence artificielle, mais généralement, nous n'acceptons pas les films qui sont créés d'intelligence artificielle en compétition, mais ce n'est pas parce qu'ils sont créés d'intelligence artificielle, mais parce qu'ils ne sont pas bons. Cependant, l'intelligence artificielle, c'est un sujet très très important pour les réalisateurs et réalisatrices de films d'animation. Donc, nous organisons les discussions sur ce sujet.
3: Entre hommage aux grandes œuvres du passé et découverte de nouveaux talents, le festival Anifilm célèbre cette année un quart de siècle d'animation sous toutes ses formes.
1: Place maintenant au tchèque du bout de la langue, préparé par Anaïs Rimbaud et consacré aux mots tchèques qui viennent du hongrois.

0: Tche Bogaï, ne Bogaï.
1: C'est le titre d'une marche militaire tchèque que nous entendons ici interprétée par le chœur d'hommes et l'orchestre radiophonique folklorique de Brno en 1986. Une marche militaire elle-même inspirée d'une chanson populaire hongroise. Inutile de demander à un tchèque le sens de ce qui pourrait faire penser à une onomatopée. C'est pour ses sonorités amusantes et entêtantes, un peu trop même, que ce refrain a été conservé tel quel. Tel quel ou presque. Les paroles hongroises originales sont en effet « Tche bogar, tche bogar, sharga tche bogar ». Et la ritournelle s'adresserait, en fait, à un insecte sauteur appelé « cicadelle » en français. Vous conviendrez que cela n'a pas grand-chose à voir avec le jeune homme enrôlé dans l'armée le jour de la Sainte-Catherine, comme le raconte la version tchèque. Si ici, on est loin du sens de la chanson originale, ce n'est toutefois pas le cas de tous les mots venant du hongrois et utilisés plus ou moins couramment en tchèque. Commençons par le plus classique, celui que l'on trouve au menu de tous les restaurants du pays, le
0: « goulash »,
1: mot féminin ou masculin en français, et qui vient de « goulash » en hongrois. Néanmoins, en Hongrie, ce plat a plus la forme d'une soupe que d'un ragoût comme celui que l'on sert en Tchéquie. Et qui peut être décliné à toutes les sauces, avec notamment le
0: Szegedinski goulash
1: ou goulash de Szeged, à base de viande de porc, de choucroute et de paprika. Pour la petite anecdote, ce n'est pas le plat en lui-même qui est originaire de la ville de Szeged, au sud de la Hongrie, mais le paprika de qualité qu'il contient. Autre version de goulash servie en République tchèque, celui dit de Debrecen.
0: Debrecinski goulash.
1: Qui contient des morceaux de saucisse de Debrecen, deuxième ville de Hongrie en nombre d'habitants. Autre ville hongroise dont le nom propre donc a donné naissance à un nom commun, Kocs, une petite commune du nord du pays, autrefois réputée pour la qualité des véhicules hippomobiles appelés Kocsi, qui y étaient fabriqués. Une racine hongroise que l'on retrouve non seulement dans le mot tchèque
0: Kocsár
1: et dans son équivalent français Koch, mais aussi dans l'anglais Coach, l'espagnol coche et dans d'autres langues. Mais revenons au registre gastronomique. Épice nationale hongroise, le paprika,
0: paprika
1: entre dans la composition de bien des mets tchèques, dont notamment le
0: kuře na paprice
1: ou poulet au paprika. Parfois appelé tout simplement
0: paprikáš,
1: il est souvent servi avec des coquillettes en accompagnement. Et pour la petite anecdote, on l'a vu sur la table de fête d'une famille américaine aux origines évidemment centre-européennes et pour qui ce plat s'appelait « chicken paprikash ». Autre spécialité d'Europe centrale originaire de Hongrie, le
0: « lecho »
1: est un plat mijoté à base de poivrons, d'oignons et de tomates. En Hongrie, sa recette contient systématiquement de la saucisse. Néanmoins, les Tchèques, eux, ont plutôt tendance à y ajouter un œuf qui, battu, épaissit le plat. Classique salé et gras des stands de fast-food, des marchés, festivals et lieux de baignade en plein air, le
0: « langos »
1: du hongrois « langos » n'a plus grand-chose à voir avec la racine hongroise « lang », la flamme, qui lui a donné son nom. Aujourd'hui, en effet, cette galette de pâte levée n'est plus cuite au feu de bois, mais généreusement frite. En Hongrie, elle est traditionnellement servie avec de la crème aigre, du fromage râpé et du jus d'ail. En Tchéquie, elle est plus souvent garnie de ketchup. Un stand de cuisine de rue tchèque dont la carte était aussi en anglais, on a vu
0: « langos »
1: traduit par
0: « česká pizza ».
1: Il fallait oser. Mais il faut vivre avec son temps, celui de la mondialisation. D'ailleurs, on nous a rapporté que sur une plage du lac Balaton, en Hongrie donc, on pouvait déguster des
0: « langos »
1: au Nutella. Si cela ne vous tente pas, vous préférez peut-être une petite
0: « palacinka ».
1: Ce mot désignant une crêpe vient du hongrois « palacinta ». Et magie de l'Europe centrale et de son passé austro-hongrois, en allemand autrichien, on dit « palacinke ». Toutefois, ce mot nous serait arrivé du roumain et même, bien avant cela, du latin « placenta ». Avec tout cela, vous avez du goulash dans la tête ?
0: Máte v hlavě goulash ?
1: C'est que les langues n'ont que faire des frontières, surtout lorsque ces dernières ont beaucoup bougé au cours des siècles, comme c'est le cas en Europe centrale. Et puis rappelons que si le hongrois est la langue d'un pays aujourd'hui presque voisin de la République tchèque, c'est toutefois une langue tout sauf cousine du tchèque. Car le hongrois n'appartient pas à la famille des langues slaves, mais à celle des langues finno-ougriennes, avec des sonorités qui peuvent sembler plutôt impénétrables. Et c'est sans doute de là qu'est née l'expression tchèque
0: « Copak se maďar, že mi nerozumíš ».
1: Tu es hongrois ou quoi, pour ne pas me comprendre ? expression que l'on peut utiliser lorsque l'on se trouve face à une personne qui semble ne pas comprendre les consignes. Une personne que l'on pourrait donc qualifier de
0: kulpas,
1: à savoir de balourd. Encore un emprunt du hongrois d'ailleurs, mais avec un glissement de sens. En hongrois, tulpas désigne un fantassin, à savoir un soldat d'infanterie, qui combattrait donc à pied. Car la racine hongroise, tulp, veut dire pied. Et là, c'est par l'allemand que le mot d'origine hongroise est entré dans la langue tchèque. En allemand, tolpatsch désigne quelqu'un de lourdeau, de maladroit.

0: Ce Simplet, à l'origine simple soldat, n'est d'ailleurs pas le seul emprunt du hongrois venant du vocabulaire militaire. On a bien évidemment
1: Hussar.
0: Hussard en français, emprunt du hongrois Hussar, un militaire appartenant à la cavalerie légère et coiffé d'un casque appelé en hongrois Csáko, qui a donné en tchèque les mots
1: Csáka
0: ou encore
1: Csáko,
0: désignant plus généralement un couvre-chef militaire en forme de cône tronqué. Une protection qui n'a toutefois pas empêché la raclée mise aux Hongrois par l'armée austro-russe en août 1849 à Világos, d'où l'expression
1: « Dostat Világos »,
0: littéralement « recevoir un Világos » en référence à la capitulation du même nom. Vous êtes toujours avec nous ou vous en êtes serre ?
1: Jste z toho jelen ?
0: Encore une expression tchèque qui vient du hongrois, mais à l'origine, rien à voir avec le cervidé. Pendant la Première Guerre mondiale, les soldats hongrois répondaient à l'appel en disant « jelen », ce qui veut dire « présent ». Mais savez-vous quel est le plus ancien
1: « Hungarismus »
0: terme linguistique signifiant « emprunt du hongrois » en tchèque? Eh bien, il s'agit de l'ethnonyme
1: « Magyar »
0: qui remonterait à l'arrivée des premiers Magyars dans le bassin des Carpates, au IXe siècle, et qui désigne donc un Magyar ou une Magyar, à savoir une personne faisant partie du groupe ethnique, culturel et linguistique de langue hongroise. Un peuple vivant aujourd'hui majoritairement sur le territoire de la Hongrie,
1: Magyarsko,
0: en tchèque, mais aussi dans les pays limitrophes de cet État européen, et qui formait jusqu'en 1918 le Royaume de Hongrie.
1: Uhersko
0: Ou
1: Uhri,
0: en tchèque. C'est ce dernier terme qui a donné son nom tchèque à un grand classique charcutier inspiré d'une recette hongroise, le
1: Uherski salam,
0: ou plus familièrement, le
1: Uherák,
0: littéralement salami hongrois. Et l'on retrouve aussi l'adjectif
1: Uherski
0: dans l'expression
1: jednou za uherský rok,
0: littéralement une fois l'an hongrois. En français, on dirait tous les 36 du mois, à savoir très rarement, voire jamais. Une expression qui, selon le dictionnaire des expressions et idiotismes tchèques, remonte aux guerres contre les Turcs, époque à laquelle les soldats étaient engagés en Hongrie pour une durée censée être déterminée, mais qui ne cessait d'être prolongée. Vous vous demandez peut-être si la langue hongroise a elle aussi emprunté des mots tchèques. Pour cela, nous vous invitons à consulter plutôt des linguistes spécialistes de la langue magyar. On peut toutefois citer une expression populaire hongroise qui vient un peu comme une réponse à celle sur la capitulation de Világos précédemment citée. Csehul vagyok, csehul állok, excusez mon accent, dont le sens littéral serait quelque chose comme « je me porte comme un tchèque », à savoir « très mal ». Une expression on ne peut plus ironique, puisque cela serait une référence à la bataille de la Montagne Blanche de 1620. Notre cours de tchèque vous donnera peut-être l'impression que tous les emprunts du hongrois sont entrés dans la langue tchèque, soit par le ventre, soit par la guerre. Et c'est assez vrai. Toutefois, c'est que notre liste est loin d'être exhaustive. On citera aussi pêle-mêle,
1: bunda,
0: le blouson, ou encore
1: shinago,
0: qui désigne au choix une petite embarcation à rames et à fond plat ou une chaussure à pointe allongée. On a aussi
1: bazmek,
0: que l'on pourrait traduire par bidule ou machin, bref, une chose qu'on ne sait pas vraiment comment nommer. Pour terminer, nous vous invitons à écouter quelques notes d'un
1: Csárdás,
0: interprété par Lubomir Málek avec l'orchestre radiophonique folklorique de Brno. Et si vous le voulez, vous pouvez même esquisser quelques pas de danse, puisque la racine de cette musique et danse nationale hongroise, Csárdás en hongrois, vient du mot Csárda, qui désigne une taverne où l'on peut danser.

C'est la fin de ce programme préparé pour vous par la rédaction francophone de Radio Prague International. Il vous a été présenté par Magdalena Hrozinková, réalisation Dagmar Hlitková. L'actualité tchèque en français, ça continue sur notre site français.radio.cz et sur les réseaux sociaux où vous pouvez également retrouver tous nos articles, entretiens et reportages. On se retrouve demain. Portez-vous bien. Naslyšenou.

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1: Bonjour et merci d'écouter Radio Prague International. Cette émission nous emmène dans deux villes, à Ostrava, en Moravie-Silésie. Nous allons découvrir la galerie d'art contemporain Plateau, puis nous nous déplacerons à Liberec, en Bohême du Nord, où le Festival international du film d'animation Anifilm fête ses 25 ans avec un retour dans le passé, au cœur des mythes et légendes. Mais tout de suite, le Flash Info par Alexis Rosenzweig.
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2: Les enquêteurs de la Centrale Nationale contre le Crime Organisé ont inculpé trois nouvelles personnes dans le cadre de l'affaire du don de Bitcoin au ministère de la Justice l'an dernier. Selon eux, elles se sont rendues coupables de blanchiment d'argent et d'abus de pouvoir d'un agent public. C'est ce qu'a indiqué le procureur général. Les poursuites sont menées à leur encontre en liberté. Le parquet n'a pas fourni davantage de détails sur les personnes inculpées, mais plusieurs médias tchèques, dont Irosla, ont indiqué qu'il s'agit de l'ancien ministre de la Justice, Pavel Blažek, qui a confirmé l'information en précisant se sentir innocent. Il s'agit également de son ancien adjoint Radomir Daniel et de l'avocat Karim Titz. Dans cette affaire, Tomáš Jiříkovský est déjà inculpé pour blanchiment d'argent et pour l'exploitation du site du Darknet Nucleus Market. C'est lui, Tomáš Jiříkovský, qui avait fait un don en Bitcoin au ministère. Il est en détention provisoire depuis le mois d'août dernier. Une autre affaire, celle du nid de cigogne qui n'en termine jamais. Le tribunal municipal de Prague a condamné lundi l'eurodéputé Jana Nadiova pour fraude aux subventions et atteinte aux intérêts financiers de l'Union européenne dans cette affaire du nid de cigogne. Elle a été condamnée à une peine de 3 ans de prison avec sursis, assortie d'une période probatoire de 5 ans et d'une amende de 500 000 couronnes. Le jugement n'est pas définitif. Son avocat a fait appel devant la Haute Cour de Prague dans sa plaidoirie finale. Madame Nadiova a de nouveau rejeté toute culpabilité et s'est excusée de son absence lors du prononcé du verdict. Dans cette affaire, le Premier ministre et chef du mouvement ANO dont elle fait partie, Andrei Babiš, est également inculpé. C'est une décision scandaleuse et la preuve qu'un adversaire politique peut être poursuivi sur commande. Je considère cela comme une honte pour la justice tchèque, a notamment indiqué le chef du gouvernement Andrei Babiš sur les réseaux sociaux en réaction à ce jugement. Une cérémonie était organisée ce mardi midi devant le bâtiment de la radio publique ici, Český rozhlas, à l'occasion du 81e anniversaire du soulèvement de Prague et de la fin de la Deuxième Guerre mondiale. Y ont notamment participé le vice-président du Sénat, le directeur général de la radio et le président de la Chambre des députés, ainsi que l'ambassadeur de Slovaquie, Martin Muranský, ainsi que le maire de Prague, Bohuslav Svoboda. Quelques 173 personnes, rappelons-le, sont mortes dans la bataille de la radio à partir du 5 mai 1945, après que les employés ont décidé de diffuser uniquement en langue tchèque et non plus en allemand. On passe au sport avec d'abord du tennis et la joueuse Kateřina Siňáková, la Tchèque qui est revenue à la première place du classement mondial en double. Elle redevient numéro 1 mondial pour la première fois depuis le 26 janvier. Âgée de 29 ans, Kateřina Siňáková entame sa 181e semaine en tant que numéro 1 mondial, ce qui fait d'elle la troisième joueuse de l'histoire à mener aussi longtemps le classement WTA. Seule la Tchécoslovaque naturalisée américaine Martina Navratilova et la Sud-Africaine naturalisée américaine Liesl Huber ont fait mieux que Kateřina Siňáková. Et puis un mot de hockey sur glace également pour vous dire que c'est l'attaquant Roman Červenka qui évolue au Dynamo Pardubice qui a été élu meilleur hockeyeur de la saison 10 ans après son dernier titre. Pilier du Dynamo, il a remporté 4 récompenses lors du gala organisé ce lundi soir à Prague. Âgé de 40 ans et double champion du monde, il a largement contribué à la victoire de Pardubice en saison régulière et au titre national. Il a indiqué en fin de soirée lundi qu'il allait participer au championnat du monde qui démarre dans 10 jours en ce mois de mai en Suisse. Et puis un mot sur la météo comme d'habitude pour terminer ce bulletin avec la pluie amenée par des orages qui s'annoncent dans le ciel tchèque et pour toute la journée de mercredi le 6 mai. Plus de précisions, c'est sur notre site français.radio.cz et la suite du programme, c'est tout de suite maintenant en compagnie de Magdalena Hrozinková.
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1: Les anciens abattoirs de la ville industrielle d'Ostrava abritent depuis 2022 Plateau, l'une des principales galeries d'art contemporain en Tchéquie. Installé dans plusieurs endroits de la ville auparavant, ce haut lieu de la culture vivante de la Moravie-Silésie célèbre en fait déjà ses 10 ans d'existence. Pour marquer cet anniversaire, Plateau a ouvert une grande exposition intitulée « Le sol et ses amis » Puda a Přátelé. Jusqu'au 13 septembre prochain, une trentaine d'artistes de différentes nationalités investissent les lieux pour explorer le rapport de l'homme à la nature et en particulier au sol et aux espèces végétales et animales qui y vivent. Quels sont aimer le sol? L'artiste écologiste suisse Markus Meder présente à la galerie Plateau son projet inédit Sounding Soil. En s'intéressant à la manière dont les arbres des Alpes résistent à la sécheresse et réagissent au changement climatique en général, il a planté un peu par hasard son micro hypersensible dans le sol pour découvrir que, contrairement à ce que l'on pourrait penser, le monde sous nos pieds est loin d'être silencieux. Grâce à ce projet, et des scientifiques étudient cet univers sonore souterrain, jusqu'ici inconnu et tout aussi intéressant que par exemple celui des océans. Sounding Soil est un projet international dans la mesure où tout un chacun peut contacter cette équipe scientifique, emprunter un micro spécial et enregistrer le son du monde souterrain dans son pays respectif. À partir de ces enregistrements, on constitue une base de données sonore qui fait l'objet de recherches approfondies.
3: Explique Edith Jeřábková, l'une des deux commissaires de l'exposition organisée en collaboration avec le Centre polonais d'art contemporain Zamek Ujazdowski à Varsovie. Edith Jeřábková ajoute.
4: Par cette exposition, nous voulions attirer l'attention sur le monde souterrain, inconnu et négligé. Le sol n'est pas là seulement pour être exploité ou pour nous nourrir, c'est un lieu plein de vie. Nous devrions le connaître et le respecter, nous tourner aussi vers l'agriculture régénérative. Nous présentons beaucoup de vidéos, donc il est possible de passer pas mal de temps à la galerie ou de venir plusieurs fois. Je voudrais attirer l'attention par exemple sur l'œuvre de l'artiste tchèque Denisa Langrova. Elle a mené un dialogue fictif avec le microbiologiste australien Walter Yen, qui nous sert en quelque sorte de guide dans cette exposition. Il explique très bien pourquoi il est important de prendre soin du sol qui, entre autres, refroidit notre planète. Si l'on traite bien le sol, on peut résoudre de nombreux problèmes écologiques, mais aussi politiques et sociaux, liés au changement climatique.
1: Les artistes qui nous accompagnent lors de cette découverte passionnante de l'univers souterrain sont eux aussi un peu comme les organismes qui y vivent, estime la commissaire polonaise de l'exposition, Mariana Dobkowska. Il s'engage dans des processus à long terme comportant des phases invisibles. Ce travail aboutit parfois à des collaborations inattendues. Tout cela se reflète dans leurs œuvres. Personnellement, j'aime beaucoup celle de l'artiste polonaise Evelina Wegiel qui se cache au fond d'une salle obscure. C'est une œuvre audiovisuelle avec une projection vidéo sur 3 écrans et le son à écouter avec un casque qui nous fait découvrir le sous-sol de l'escarpement de la Vistule à Varsovie. La photographe Yana Kononova s'intéresse aux tourbières dans la partie centrale de l'Ukraine, tandis que l'artiste et jardinière tchèque Barbora Lounova étudie la symbolique des fleurs dans des cultures différentes et notamment au sein des communautés LGBT. Dans sa vidéo, l'artiste néerlandais Joëri Guépin nous présente sa grand-mère qui a pratiqué dès la fin des années 1940 l'agriculture biodynamique, étant l'une des pionnières de ce mouvement aux Pays-Bas. D'autres artistes encore
3: corps ont installé leurs œuvres dans l'immense bâtiment des anciens abattoirs d'Ostrava, dont la transformation a figuré en 2024 en tant que premier projet tchèque parmi les finalistes du prestigieux concours d'architecture contemporaine de l'Union européenne, le prix Mise van den Rohe. Marek Pokorny est le directeur de la galerie Plateau. Quand on lui demande ce qu'il aime le plus dans cette ancienne friche industrielle construite en briques rouges, sa réponse ne surprend pas vraiment.
2: Le jardin, c'est un jardin en permaculture dont nous nous occupons nous-mêmes et qui, d'une part, fait contrepoids à cet espace d'exposition plutôt classique et d'autre part, parvient en quelque sorte à s'immiscer dans ce bâtiment. Notre galerie, Plateau, a donc été fondée il y a 10 ans parce qu'Ostrava, la troisième ville du pays, n'avait pas de centre d'art contemporain digne de ce nom, comme on en trouve à Brno ou dans d'autres grandes villes du pays. Pourtant, la scène artistique locale a été très intéressante, notamment dans les années 80 et 90. Aujourd'hui, nous sommes une galerie renommée, une référence en Tchéquie, mais aussi en Europe. Et le pays avec lequel nous collaborons le plus, c'est évidemment la Pologne. Les touristes polonais viennent en nombre chez nous, mais nous avons aussi des projets communs avec le magasin Centre National d'Art Contemporain de Grenoble en France ou avec le centre Spike Island de Bristol en Grande-Bretagne.
3: Plusieurs événements vont accompagner l'exposition Le Sol et ses amis, notamment une conférence internationale organisée à la mi-mai ou encore une nuit blanche prévue pour le grand public du 20 au 21 juin prochain. La ville de Liberec, en Bois-du-Nord, accueille à partir de ce mardi jusqu'au 10 mai le Festival international du film d'animation Anifilm. Consacré cette année au thème mythes et légendes, cette 25e édition met à l'honneur 30 films français. Inès Cuvillier nous en dit plus.
4: Le festival Anifilm ouvre donc ses portes pour 6 jours de projections, d'ateliers, de rencontres et de concerts. Au total, plus de 500 films seront présentés, dont une partie en compétition. Celle-ci se décline en plusieurs catégories, long-métrage, court-métrage, film étudiant, réalité virtuelle ou encore œuvre expérimentale et abstraite. Considéré comme l'un des rendez-vous majeurs du film d'animation en Europe, le festival met cette année à l'honneur des récits inspirés de mythes et légendes, non pas seulement de Grèce antique, mais aussi des histoires venues du Japon ou encore d'Irlande. Malvina Balvinova est l'une des responsables du programme du festival Anifilm.
5: Généralement, tous les longs métrages en compétition internationale sont excellents. Aussi, ne manquez pas la projection des aventures du prince Ahmed. C'est un film qui était fait en 1926, qui sera accompagné par la musique en direct.
4: La compétition internationale de longs métrages est divisée en 2 catégories, adultes et jeunes publics. Certaines projections, notamment en soirée, joueront davantage sur une atmosphère sombre, voire fantastique, en écho au thème de cette année, et ainsi davantage réservée à un public plus âgé. Pour marquer ce 25e anniversaire, une sélection de films primés lors de précédentes éditions sera également proposée. Le cinéma français, lui, y est particulièrement bien représenté, avec une 30aine de films sélectionnés. Parmi les œuvres les plus attendues figurent Amélie ou la métaphysique des tubes, réalisée par Maëlys Valade et Liane Chauhan, adaptation du roman Métaphysique des tubes d'Amélie Nothomb. Récompensée par le prix du public à Annecy en 2025, le festival fait partie des temps forts de cette édition.
5: La présence de films français est forte chaque année. Vraiment, beaucoup de films français sont magnifiques pour les enfants et aussi pour les adultes. Donc, chaque année, on a beaucoup de films français dans le programme. Cette année aussi, 2 films de long métrage en compétition.
4: Le festival s'inscrit alors comme une collaboration internationale entre réalisateurs et réalisatrices. Il propose également un film d'animation franco-espagnol-belge intitulé Olivia. Ce film, lui aussi basé sur un roman, met en lumière l'histoire d'une petite fille à l'avenir incertain. adapté de l'œuvre de Meït Carranza, La vie est un film. Cette projection évoquera des thématiques sociales avec humour et sensibilité. Mais Anifilm ne se limite pas aux projections. Le festival propose aussi des concerts, des ateliers, offrant une véritable immersion dans le monde de l'animation. Enfin, au-delà de la célébration du cinéma d'animation, le festival se fait aussi l'écho des grandes mutations dans le monde artistique. L'une des questions au cœur des discussions, la place de l'intelligence artificielle dans la création. On écoute Malvina Balvinova.
5: C'est un peu difficile pour tout le festival, cette question de l'intelligence artificielle, mais généralement, nous n'acceptons pas les films qui sont créés d'intelligence artificielle en compétition, mais ce n'est pas parce qu'ils sont créés d'intelligence artificielle, mais parce qu'ils ne sont pas bons. Cependant, l'intelligence artificielle, c'est un sujet très très important pour les réalisateurs et réalisatrices de films d'animation. Donc, nous organisons les discussions sur ce sujet.
4: Entre hommage aux grandes œuvres du passé et découverte de nouveaux talents, le festival Anifilm célèbre cette année un quart de siècle d'animation sous toutes ses formes.
1: Place maintenant au tchèque du bout de la langue, préparé par Anaïs Rimbaud et consacré aux mots tchèques qui viennent du hongrois.

0: Tchobogaï, Nebogaï, Nebogaï.
1: C'est le titre d'une marche militaire tchèque que nous entendons ici interprétée par le chœur d'hommes et l'orchestre radiophonique folklorique de Brno en 1986. Une marche militaire elle-même inspirée d'une chanson populaire hongroise. Inutile de demander à un tchèque le sens de ce qui pourrait faire penser à une onomatopée. C'est pour ses sonorités amusantes et entêtantes, un peu trop même, que ce refrain a été conservé tel quel. Tel quel ou presque. Les paroles hongroises originales sont en effet « Tchébogar, tchébogar, charga tchébogar ». Et la ritournelle s'adresserait, en fait, à un insecte sauteur appelé « cicadelle » en français. Vous conviendrez que cela n'a pas grand-chose à voir avec le jeune homme enrôlé dans l'armée le jour de la Sainte-Catherine, comme le raconte la version tchèque. Si ici, on est loin du sens de la chanson originale, ce n'est toutefois pas le cas de tous les mots venant du hongrois et utilisés plus ou moins couramment en tchèque. Commençons par le plus classique, celui que l'on trouve au menu de tous les restaurants du pays, le
0: « goulash »,
1: mot féminin ou masculin en français, et qui vient de « goulash » en hongrois. Néanmoins, en Hongrie, ce plat a plus la forme d'une soupe que d'un ragoût comme celui que l'on sert en Tchéquie. Et qui peut être décliné à toutes les sauces, avec notamment le
0: Szegedinski goulash
1: ou goulash de Szeged, à base de viande de porc, de choucroute et de paprika. Pour la petite anecdote, ce n'est pas le plat en lui-même qui est originaire de la ville de Szeged, au sud de la Hongrie, mais le paprika de qualité qu'il contient. Autre version de goulash servie en République tchèque, celui dit de Debrecen.
0: Debrecinski goulash.
1: Qui contient des morceaux de saucisse de Debrecen, deuxième ville de Hongrie en nombre d'habitants. Autre ville hongroise dont le nom propre donc a donné naissance à un nom commun, Kocs, une petite commune du nord du pays, autrefois réputée pour la qualité des véhicules hippomobiles appelés Kocsi, qui y étaient fabriqués. Une racine hongroise que l'on retrouve non seulement dans le mot tchèque
0: Kocsár
1: et dans son équivalent français Koch, mais aussi dans l'anglais Coach, l'espagnol coche et dans d'autres langues. Mais revenons au registre gastronomique. Épice nationale hongroise, le paprika,
0: paprika
1: entre dans la composition de bien des mets tchèques, dont notamment le
0: kuřená paprice
1: ou poulet au paprika. Parfois appelé tout simplement
0: paprikáš,
1: il est souvent servi avec des coquillettes en accompagnement. Et pour la petite anecdote, on l'a vu sur la table de fête d'une famille américaine aux origines évidemment centre-européennes et pour qui ce plat s'appelait « chicken paprikash ». Autre spécialité d'Europe centrale originaire de Hongrie, le
0: « lecho »
1: est un plat mijoté à base de poivrons, d'oignons et de tomates. En Hongrie, sa recette contient systématiquement de la saucisse. Néanmoins, les Tchèques, eux, ont plutôt tendance à y ajouter un œuf qui, battu, épaissit le plat. Classique salé et gras des stands de fast-food, des marchés, festivals et lieux de baignade en plein air, le
0: « langos »
1: du hongrois « langos » n'a plus grand-chose à voir avec la racine hongroise « lang », la flamme, qui lui a donné son nom. Aujourd'hui, en effet, cette galette de pâte levée n'est plus cuite au feu de bois, mais généreusement frite. En Hongrie, elle est traditionnellement servie avec de la crème aigre, du fromage râpé et du jus d'ail. En Tchéquie, elle est plus souvent garnie de ketchup. Un stand de cuisine de rue tchèque dont la carte était aussi en anglais, on a vu
0: langos
1: traduit par
0: česká pizza.
1: Il fallait oser. Mais il faut vivre avec son temps, celui de la mondialisation. D'ailleurs, on nous a rapporté que sur une plage du lac Balaton, en Hongrie donc, on pouvait déguster des
0: langos
1: au Nutella. Si cela ne vous tente pas, vous préférez peut-être une petite
0: palacinka.
1: Ce mot désignant une crêpe vient du hongrois palacinta. Et magie de l'Europe centrale et de son passé austro-hongrois, en allemand autrichien, on dit palacinke. Toutefois, ce mot nous serait arrivé du roumain et même, bien avant cela, du latin placenta. Avec tout cela, vous avez du goulash dans la tête?
0: Máte v hlavě goulash?
1: C'est que les langues n'ont que faire des frontières, surtout lorsque ces dernières ont beaucoup bougé au cours des siècles, comme c'est le cas en Europe centrale. Et puis rappelons que si le hongrois est la langue d'un pays aujourd'hui presque voisin de la République tchèque, c'est toutefois une langue tout sauf cousine du tchèque. Car le hongrois n'appartient pas à la famille des langues slaves, mais à celle des langues finno-ougriennes, avec des sonorités qui peuvent sembler plutôt impénétrables. Et c'est sans doute de là qu'est née l'expression tchèque
0: « Copak se maďar, že mi nerozumíš ?»«
1: Tu es hongrois ou quoi, pour ne pas me comprendre ?» expression que l'on peut utiliser lorsque l'on se trouve face à une personne qui semble ne pas comprendre les consignes. Une personne que l'on pourrait donc qualifier de
0: « kulpas »,
1: à savoir de « balourd ». Encore un emprunt du hongrois d'ailleurs, mais avec un glissement de sens. En hongrois, « tulpas » désigne un fantassin, à savoir un soldat d'infanterie, qui combattrait donc à pied. Car la racine hongroise « tulp » veut dire « pied ». Et là, c'est par l'allemand que le mot d'origine hongroise est entré dans la langue tchèque. En allemand, « tolpač » désigne quelqu'un de lourdeau, de maladroit.

0: Ce Simplet, à l'origine simple soldat, n'est d'ailleurs pas le seul emprunt du hongrois venant du vocabulaire militaire. On a bien évidemment
1: Hussar.
0: Hussar en français, emprunt du hongrois Hussar. Un militaire appartenant à la cavalerie légère et coiffé d'un casque appelé en hongrois Csáko, qui a donné en tchèque les mots
1: Csáka
0: ou encore
1: Csáko,
0: désignant plus généralement un couvre-chef militaire en forme de cône tronqué. Une protection qui n'a toutefois pas empêché la raclée mise aux Hongrois par l'armée austro-russe en août 1849 à Világos. D'où l'expression
1: « Dostat Világos »,
0: littéralement « recevoir un Világos » en référence à la capitulation du même nom. Vous êtes toujours avec nous ou vous en êtes serre ?
1: Jste z toho jelen ?
0: Encore une expression tchèque qui vient du hongrois, mais à l'origine, rien à voir avec le cervidé. Pendant la Première Guerre mondiale, les soldats hongrois répondaient à l'appel en disant « jelen », ce qui veut dire « présent ». Mais savez-vous quel est le plus ancien
1: « hungarismus »
0: terme linguistique signifiant « emprunt du hongrois » en tchèque ? Eh bien, il s'agit de l'ethnonyme
1: « magyar »
0: qui remonterait à l'arrivée des premiers magyars dans le bassin des Carpates, au IXe siècle, et qui désigne donc un magyar ou une magyar, à savoir une personne faisant partie du groupe ethnique, culturel et linguistique de langue hongroise. Un peuple vivant aujourd'hui majoritairement sur le territoire de la Hongrie,
1: Magyarsko,
0: en tchèque, mais aussi dans les pays limitrophes de cet État européen, et qui formait jusqu'en 1918 le Royaume de Hongrie.
1: Uhersko
0: ou
1: Uhry
0: en tchèque. C'est ce dernier terme qui a donné son nom tchèque à un grand classique charcutier inspiré d'une recette hongroise, le
1: Uherski salam
0: ou plus familièrement le
1: Uherák,
0: littéralement salami hongrois. Et l'on retrouve aussi l'adjectif
1: Uherski
0: dans l'expression
1: jednou za Uherský rok,
0: littéralement une fois l'an hongrois. En français, on dirait tous les 36 du mois, à savoir très rarement, voire jamais. Une expression qui, selon le dictionnaire des expressions idiotisme tchèque, remonte aux guerres contre les Turcs, époque à laquelle les soldats étaient engagés en Hongrie pour une durée censée être déterminée, mais qui ne cessait d'être prolongée. Vous vous demandez peut-être si la langue hongroise a elle aussi emprunté des mots tchèques. Pour cela, nous vous invitons à consulter plutôt des linguistes spécialistes de la langue magyare. On peut toutefois citer une expression populaire hongroise qui vient un peu comme une réponse à celle sur la capitulation de Világos précédemment citée. Csehul vagyok, csehul állok, excusez mon accent, dont le sens littéral serait quelque chose comme « je me porte comme un tchèque », à savoir « très mal ». Une expression on ne peut plus ironique, puisque cela serait une référence à la bataille de la Montagne Blanche de 1620. Notre cours de tchèque vous donnera peut-être l'impression que tous les emprunts du hongrois sont entrés dans la langue tchèque, soit par le ventre, soit par la guerre. Et c'est assez vrai. Toutefois, c'est que notre liste est loin d'être exhaustive. On citera aussi pêle-mêle,
1: bunda,
0: le blouson, ou encore
1: schinagel,
0: qui désigne au choix une petite embarcation à rame et à fond plat ou une chaussure à pointe allongée. On a aussi
1: bazmek,
0: que l'on pourrait traduire par bidule ou machin. Bref, une chose qu'on ne sait pas vraiment comment nommer. Pour terminer, nous vous invitons à écouter quelques notes d'un
1: Csárdás,
0: interprété par Lubomír Málek avec l'orchestre radiophonique folklorique de Brno. Et si vous le voulez, vous pouvez même esquisser quelques pas de danse, puisque la racine de cette musique et danse nationale hongroise, Csárdás en hongrois, vient du mot Csárda, qui désigne une taverne où l'on peut danser.

C'est la fin de ce programme préparé pour vous par la rédaction francophone de Radio Prague International. Il vous a été présenté par Magdalena Hrozinková, réalisation Dagmar Hlitková. L'actualité tchèque en français, ça continue sur notre site français.radio.cz et sur les réseaux sociaux où vous pouvez également retrouver tous nos articles, entretiens et reportages. On se retrouve demain. Portez-vous bien. Naslyšenou.

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1: Bonjour et merci d'écouter Radio Prague International. Cette émission nous emmène dans deux villes, à Ostrava, en Moravie-Silésie. Nous allons découvrir la galerie d'art contemporain Plateau, puis nous nous déplacerons à Liberec, en Bohême du Nord, où le Festival international du film d'animation Anifilm fête ses 25 ans avec un retour dans le passé, au cœur des mythes et légendes. Mais tout de suite, le Flash Info par Alexis Rosenzweig.
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2: Les enquêteurs de la Centrale Nationale contre le Crime Organisé ont inculpé trois nouvelles personnes dans le cadre de l'affaire du don de Bitcoin au ministère de la Justice l'an dernier. Selon eux, elles se sont rendues coupables de blanchiment d'argent et d'abus de pouvoir d'un agent public. C'est ce qu'a indiqué le procureur général. Les poursuites sont menées à leur encontre en liberté. Le parquet n'a pas fourni davantage de détails sur les personnes inculpées, mais plusieurs médias tchèques, dont Iroslas, ont indiqué qu'il s'agit de l'ancien ministre de la Justice, Pavel Blažek, qui a confirmé l'information en précisant se sentir innocent. Il s'agit également de son ancien adjoint Radomir Daniel et de l'avocat Karim Titz. Dans cette affaire, Tomasz Jiříkovský est déjà inculpé pour blanchiment d'argent et pour l'exploitation du site du Darknet Nucleus Market. C'est lui, Tomasz Jiříkovský, qui avait fait un don en Bitcoin au ministère. Il est en détention provisoire depuis le mois d'août dernier. Une autre affaire, celle du nid de cigogne qui n'en termine jamais. Le tribunal municipal de Prague a condamné lundi l'eurodéputée Jana Nadiova pour fraude aux subventions et atteinte aux intérêts financiers de l'Union européenne dans cette affaire du nid de cigogne. Elle a été condamnée à une peine de 3 ans de prison avec sursis, assortie d'une période probatoire de 5 ans et d'une amende de 500 000 couronnes. Le jugement n'est pas définitif. Son avocat a fait appel devant la Haute Cour de Prague dans sa plaidoirie finale. Madame Nadiova a de nouveau rejeté toute culpabilité et s'est excusée de son absence lors du prononcé du verdict. Dans cette affaire, le Premier ministre et chef

0: Chef du mouvement ANO dont elle fait partie, Andrei Babich, est également inculpé. C'est une décision scandaleuse et la preuve qu'un adversaire politique peut être poursuivi sur commande. Je considère cela comme une honte pour la justice tchèque, a notamment indiqué le chef du gouvernement Andrei Babich sur les réseaux sociaux en réaction à ce jugement. Une cérémonie était organisée ce mardi midi devant le bâtiment de la radio publique ici, Český rozhlas, à l'occasion du 81e anniversaire du soulèvement de Prague et de la fin de la Deuxième Guerre mondiale. Y ont notamment participé le vice-président du Sénat, le directeur général de la radio et le président de la Chambre des députés, ainsi que l'ambassadeur de Slovaquie, Martin Muranský, ainsi que le maire de Prague, Bohuslav Svoboda. Quelques 173 personnes, rappelons-le, sont mortes dans la bataille de la radio à partir du 5 mai 1945, après que les employés ont décidé de diffuser uniquement en langue tchèque et non plus en allemand. On passe au sport avec d'abord du tennis et la joueuse Kateřina Siniaková, la Tchèque qui est revenue à la première place du classement mondial en double. Elle redevient numéro 1 mondial pour la première fois depuis le 26 janvier. Âgée de 29 ans, Kateřina Siniaková entame sa 181e semaine en tant que numéro 1 mondial, ce qui fait d'elle la troisième joueuse de l'histoire à mener aussi longtemps le classement WTA. Seule la Tchécoslovaque naturalisée américaine Martina Navratilova et la Sud-Africaine naturalisée américaine Liesl Huber ont fait mieux que Kateřina Siniaková. Et puis un mot de hockey sur glace également pour vous dire que c'est l'attaquant Roman Červenka qui évolue au Dynamo Pardubice qui a été élu meilleur hockeyeur de la saison 10 ans après son dernier titre. Pilier du Dynamo, il a remporté 4 récompenses lors du gala organisé ce lundi soir à Prague. Âgé de 40 ans et double champion du monde, il a largement contribué à la victoire de Pardubice en saison régulière et au titre national. Il a indiqué en fin de soirée lundi qu'il allait participer au championnat du monde qui démarre dans 10 jours en ce mois de mai en Suisse. Et puis un mot sur la météo comme d'habitude pour terminer ce bulletin avec la pluie amenée par des orages qui s'annoncent dans le ciel tchèque et pour toute la journée de mercredi le 6 mai. Plus de précisions, c'est sur notre site français.radio.cz et la suite du programme, c'est tout de suite maintenant en compagnie de Magdalena Hrozinková.
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2: Les anciens abattoirs de la ville industrielle de Strava abritent depuis 2022 Plateau, l'une des principales galeries d'art contemporain en Tchéquie. Installé dans plusieurs endroits de la ville auparavant, ce haut lieu de la culture vivante de la Moravie-Silésie célèbre en fait déjà ses 10 ans d'existence. Pour marquer cet anniversaire, Plateau a ouvert une grande exposition intitulée « Le sol et ses amis » Puda a přátelé. Jusqu'au 13 septembre prochain, une trentaine d'artistes de différentes nationalités investissent les lieux pour explorer le rapport de l'homme à la nature et en particulier au sol et aux espèces végétales et animales qui y vivent. Quels sont aimés le sol? L'artiste écologiste suisse Markus Meder présente à la galerie Plateau son projet inédit Sounding Soil. En s'intéressant à la manière dont les arbres des Alpes résistent à la sécheresse et réagissent au changement climatique en général, il a planté un peu par hasard son micro hypersensible dans le sol pour découvrir que, contrairement à ce que l'on pourrait penser, le monde sous nos pieds est loin d'être silencieux. Grâce à ce projet, et des scientifiques étudient cet univers sonore souterrain, jusqu'ici inconnu et tout aussi intéressant que par exemple celui des océans.
3: Sounding Soil est un projet international dans la mesure où tout un chacun peut contacter cette équipe scientifique, emprunter un micro spécial et enregistrer le son du monde souterrain dans son pays respectif. À partir de ces enregistrements, on constitue une base de données sonore qui fait l'objet de recherches approfondies.
2: Explique Edith Jeřábková, l'une des deux commissaires de l'exposition, organisée en collaboration avec le Centre polonais d'art contemporain Zamek Ujazdowski à Varsovie. Edith Jeřábková ajoute.
3: Par cette exposition, nous voulions attirer l'attention sur le monde souterrain, inconnu et négligé. Le sol n'est pas là seulement pour être exploité ou pour nous nourrir, c'est un lieu plein de vie. Nous devrions le connaître et le respecter, nous tourner aussi vers l'agriculture régénérative. Nous présentons beaucoup de vidéos, donc il est possible de passer pas mal de temps à la galerie ou de venir plusieurs fois. Je voudrais attirer l'attention, par exemple, sur l'œuvre de l'artiste tchèque Denisa Langrova. Elle a mené un dialogue fictif avec le microbiologiste australien Walter Yen, qui nous sert en quelque sorte de guide dans cette exposition. Il explique très bien pourquoi il est important de prendre soin du sol, qui, entre autres, refroidit notre planète. Si l'on traite bien le sol, on peut résoudre de nombreux problèmes écologiques, mais aussi politiques et sociaux, liés au changement climatique.
2: Les artistes qui nous accompagnent lors de cette découverte passionnante de l'univers souterrain sont eux aussi un peu comme les organismes qui y vivent, estime la commissaire polonaise de l'exposition, Mariana Dobkowska. Ils s'engagent dans des processus à long terme comportant des phases invisibles. Ce travail aboutit parfois à des collaborations inattendues. Tout cela se reflète dans leurs œuvres. Personnellement, j'aime beaucoup celle de l'artiste polonaise Ewelina Wegiel qui se cache au fond d'une salle obscure. C'est une œuvre audiovisuelle avec une projection vidéo sur 3 écrans et le son à écouter avec un casque qui nous fait découvrir le sous-sol de l'escarpement de la Vistule à Varsovie. La photographe Yana Kononova s'intéresse aux tourbières dans la partie centrale de l'Ukraine, tandis que l'artiste et jardinière tchèque Barbora Lounova étudie la symbolique des fleurs dans des cultures différentes et notamment au sein des communautés LGBT. Dans sa vidéo, l'artiste néerlandais Joëri Guépin nous présente sa grand-mère qui a pratiqué dès la fin des années 1940 l'agriculture biodynamique, étant l'une des pionnières de ce mouvement aux Pays-Bas. D'autres artistes encore ont installé leurs œuvres dans l'immense bâtiment des anciens abattoirs d'Ostrava, dont la transformation a figuré en 2024 en tant que premier projet tchèque parmi les finalistes du prestigieux concours d'architecture contemporaine de l'Union européenne, le prix Mies van den Rohe. Marek Pokorny est le directeur de la galerie Plateau. Quand on lui demande ce qu'il aime le plus dans cette ancienne friche industrielle construite en briques rouges, sa réponse ne surprend pas vraiment.
0: Le jardin, c'est un jardin en permaculture dont nous nous occupons nous-mêmes et qui, d'une part, fait contrepoids à cet espace d'exposition plutôt classique et d'autre part, parvient en quelque sorte à s'immiscer dans ce bâtiment. Notre galerie, Plateau, a donc été fondée il y a 10 ans parce qu'Ostrava, la troisième ville du pays, n'avait pas de centre d'art contemporain digne de ce nom, comme on en trouve à Brno ou dans d'autres grandes villes du pays. Pourtant, la scène artistique locale a été très intéressante, notamment dans les années 80 et 90. Aujourd'hui, nous sommes une galerie renommée, une référence en Tchéquie, mais aussi en Europe. Et le pays avec lequel nous collaborons le plus, c'est évidemment la Pologne. Les touristes polonais viennent en nombre chez nous, mais nous avons aussi des projets communs avec le magasin Centre National d'Art Contemporain de Grenoble en France ou avec le centre Spike Island de Bristol en Grande-Bretagne.
2: Plusieurs événements vont accompagner l'exposition Le Sol et ses amis, notamment une conférence internationale organisée à la mi-mai ou encore une nuit blanche prévue pour le grand public du 20 au 21 juin prochain. La ville de Liberec, en Bohême du Nord, accueille à partir de ce mardi jusqu'au 10 mai le Festival international du film d'animation Anifilm. Consacré cette année au thème mythes et légendes, cette 25e édition met à l'honneur 30 films français. Inès Cuvillier nous en dit plus.
3: Le festival Anifilm ouvre donc ses portes pour 6 jours de projections, d'ateliers, de rencontres et de concerts. Au total, plus de 500 films seront présentés, dont une partie en compétition. Celle-ci se décline en plusieurs catégories, long-métrage, court-métrage, film étudiant, réalité virtuelle ou encore œuvre expérimentale et abstraite. Considéré comme l'un des rendez-vous majeurs du film d'animation en Europe, le festival met cette année à l'honneur des récits inspirés de mythes et légendes, non pas seulement de Grèce antique, mais aussi des histoires venues du Japon ou encore d'Irlande. Malvina Balvinova est l'une des responsables du programme du festival Anifilm.
4: Généralement, tous les longs métrages en compétition internationale sont excellents. Aussi, ne manquez pas la projection des aventures du prince Ahmed. C'est un film qui était fait en 1926, qui sera accompagné par la musique en direct.
3: La compétition internationale de longs métrages est divisée en deux catégories, adultes et jeunes publics. Certaines projections, notamment en soirée, joueront davantage sur une atmosphère sombre, voire fantastique, en écho au thème de cette année, et ainsi davantage réservées à un public plus âgé. Pour marquer ce 25e anniversaire, une sélection de films primés lors de précédentes éditions sera également proposée. Le cinéma français, lui, y est particulièrement bien représenté, avec une trentaine de films sélectionnés. Parmi les œuvres les plus attendues figurent Amélie ou la métaphysique des tubes, réalisée par Maëlys Valad et Liane Chauhan, adaptation du roman Métaphysique des tubes d'Amélie Nothomb. Récompensé par le prix du public à Annecy en 2025, le festival fait partie des temps forts de cette édition.
4: La présence de films français est forte chaque année. Vraiment, beaucoup de films français sont magnifiques pour les enfants et aussi pour les adultes. Donc, chaque année, on a beaucoup de films français dans le programme. Cette année aussi, deux films de long métrage en compétition.
3: Le festival s'inscrit alors comme une collaboration internationale entre réalisateurs et réalisatrices. Il propose également un film d'animation franco-espagnol-belge intitulé Olivia. Ce film, lui aussi basé sur un roman, met en lumière l'histoire d'une petite fille à l'avenir incertain. Adapté de l'œuvre de Meït Carranza, La vie est un film. Cette projection évoquera des thématiques sociales avec humour et sensibilité. Mais Anifilm ne se limite pas aux projections. Le festival propose aussi des concerts, des ateliers, offrant une véritable immersion dans le monde de l'animation. Enfin, au-delà de la célébration du cinéma d'animation, le festival se fait aussi l'écho des grandes mutations dans le monde artistique. L'une des questions au cœur des discussions, la place de l'intelligence artificielle dans la création. On écoute Malvina Balvinova.
4: C'est un peu difficile pour tous les festivals, cette question de l'intelligence artificielle, mais généralement, nous n'acceptons pas les films qui sont créés par l'intelligence artificielle en compétition, mais ce n'est pas parce qu'ils sont créés par l'intelligence artificielle, mais parce qu'ils ne sont pas bons. Cependant, l'intelligence artificielle, c'est un sujet très très important pour les réalisateurs et réalisatrices de films d'animation. Donc, nous organisons les discussions sur ce sujet.
3: Entre hommage aux grandes œuvres du passé et découverte de nouveaux talents, le festival Anifilm célèbre cette année un quart de siècle d'animation sous toutes ses formes.
2: Place maintenant au tchèque du bout de la langue, préparé par Anaïs Rimbaud et consacré aux mots tchèques qui viennent du hongrois.

0: Che Bogaj, ne Bogaj.
1: C'est le titre d'une marche militaire tchèque que nous entendons ici interprétée par le chœur d'hommes et l'orchestre radiophonique folklorique de Brno en 1986. Une marche militaire elle-même inspirée d'une chanson populaire hongroise. Inutile de demander à un tchèque le sens de ce qui pourrait faire penser à une onomatopée. C'est pour ses sonorités amusantes et entêtantes, un peu trop même, que ce refrain a été conservé tel quel. Tel quel ou presque. Les paroles hongroises originales sont en effet « Che bogar, che bogar, sharga che bogar ». Et la ritournelle s'adresserait, en fait, à un insecte sauteur appelé « cicadelle » en français. Vous conviendrez que cela n'a pas grand-chose à voir avec le jeune homme enrôlé dans l'armée le jour de la Sainte-Catherine, comme le raconte la version tchèque. Si ici, on est loin du sens de la chanson originale, ce n'est toutefois pas le cas de tous les mots venant du hongrois et utilisé plus ou moins couramment en tchèque. Commençons par le plus classique, celui que l'on trouve au menu de tous les restaurants du pays, le
0: « goulash »,
1: mot féminin ou masculin en français, et qui vient de « goulash » en hongrois. Néanmoins, en Hongrie, ce plat a plus la forme d'une soupe que d'un ragoût comme celui que l'on sert en Tchéquie, et qui peut être décliné à toutes les sauces, avec notamment le
0: « szegedinski goulash »
1: ou « goulash de Szeged », à base de viande de porc, de choucroute et de paprika. Pour la petite anecdote, ce n'est pas le plat en lui-même qui est originaire de la ville de Szeged, au sud de la Hongrie, mais le paprika de qualité qu'il contient. Autre version de goulash servie en République tchèque, celui dit de Debrecen.
0: Debrecinski goulash.
1: Qui contient des morceaux de saucisse de Debrecen, deuxième ville de Hongrie en nombre d'habitants. Autre ville hongroise dont le nom propre donc a donné naissance à un nom commun, Kocs, une petite commune du nord du pays, autrefois réputée pour la qualité des véhicules hippomobiles appelés Kocsi, qui y étaient fabriqués. Une racine hongroise que l'on retrouve non seulement dans le mot tchèque
0: Kocsár
1: et dans son équivalent français Koch, mais aussi dans l'anglais Coach, l'espagnol Coche et dans d'autres langues. Mais revenons au registre gastronomique. Épice nationale hongroise, le paprika,
0: paprika
1: entre dans la composition de bien des mets tchèques, dont notamment le
0: kuřená paprice
1: ou poulet au paprika. Parfois appelé tout simplement
0: paprikáš,
1: il est souvent servi avec des coquillettes en accompagnement. Et pour la petite anecdote, on l'a vu sur la table de fête d'une famille américaine aux origines évidemment centre-européennes et pour qui ce plat s'appelait chicken paprikáš. Autre spécialité d'Europe centrale originaire de Hongrie, le
0: lecho,
1: est un plat mijoté à base de poivrons, d'oignons et de tomates. En Hongrie, sa recette contient systématiquement de la saucisse. Néanmoins, les Tchèques, eux, ont plutôt tendance à y ajouter un œuf qui, battu, épaissit le plat. Classique salé et gras des stands de fast-food, des marchés, festivals et lieux de baignade en plein air, le
0: langos,
1: du hongrois langos, n'a plus grand-chose à voir avec la racine hongroise « lang », la flamme, qui lui a donné son nom. Aujourd'hui, en effet, cette galette de pâte levée n'est plus cuite au feu de bois, mais généreusement frite. En Hongrie, elle est traditionnellement servie avec de la crème aigre, du fromage râpé et du jus d'ail. En Tchéquie, elle est plus souvent garnie de ketchup. Un stand de cuisine de rue tchèque, dont la carte était aussi en anglais, on a vu
0: « langos »
1: traduit par
0: « česká pizza ».
1: Il fallait oser. Mais il faut vivre avec son temps, celui de la mondialisation. D'ailleurs, on nous a rapporté que sur une plage du lac Balaton, en Hongrie donc, on pouvait déguster des
0: langos
1: au Nutella. Si cela ne vous tente pas, vous préférez peut-être une petite
0: palacinka.
1: Ce mot désignant une crêpe vient du hongrois palacinta. Et magie de l'Europe centrale et de son passé austro-hongrois, en allemand autrichien, on dit palacinke. Toutefois, ce mot nous serait arrivé du roumain et même, bien avant cela, du latin placenta. Avec tout cela, vous avez du goulash dans la tête?
0: Máte v hlavě goulash?
1: C'est que les langues n'ont que faire des frontières, surtout lorsque ces dernières ont beaucoup bougé au cours des siècles, comme c'est le cas en Europe centrale. Et puis rappelons que si le hongrois est la langue d'un pays aujourd'hui presque voisin de la République tchèque, c'est toutefois une langue tout sauf cousine du tchèque. Car le hongrois n'appartient pas à la famille des langues slaves, mais à celle des langues finno-ougriennes, avec des sonorités qui peuvent sembler plutôt impénétrables. Et c'est sans doute de là qu'est née l'expression tchèque
0: « Copak se maďar, že mi nerozumíš ?»«
1: Tu es hongrois ou quoi, pour ne pas me comprendre ?» expression que l'on peut utiliser lorsque l'on se trouve face à une personne qui semble ne pas comprendre les consignes. Une personne que l'on pourrait donc qualifier de
0: « culpas »,
1: à savoir de « balourd ». Encore un emprunt du hongrois d'ailleurs, mais avec un glissement de sens. En hongrois, « tulpas » désigne un fantassin, à savoir un soldat d'infanterie, qui combattrait donc à pied. Car la racine hongroise « tulp » veut dire « pied ». Et là, c'est par l'allemand que le mot d'origine hongroise est entré dans la langue tchèque. En allemand, « tolpach » désigne quelqu'un de lourdeau, de maladroit.

0: Ce Simplet, à l'origine simple soldat, n'est d'ailleurs pas le seul emprunt du hongrois venant du vocabulaire militaire. On a bien évidemment
1: Hussar.
0: Hussar en français, emprunt du hongrois Hussar. Un militaire appartenant à la cavalerie légère et coiffé d'un casque appelé en hongrois Csáko, qui a donné en tchèque les mots
1: Csáka
0: ou encore
1: Csáko,
0: désignant plus généralement un couvre-chef militaire en forme de cône tronqué. Une protection qui n'a toutefois pas empêché la raclée mise aux Hongrois par l'armée austro-russe en août 1849 à Világos. D'où l'expression
1: « Dostat Világos »,
0: littéralement « recevoir un Világos » en référence à la capitulation du même nom. Vous êtes toujours avec nous ou vous en êtes serre ?
1: Jste z toho jelen ?
0: Encore une expression tchèque qui vient du hongrois, mais à l'origine, rien à voir avec le cervidé. Pendant la Première Guerre mondiale, les soldats hongrois répondaient à l'appel en disant « jelen », ce qui veut dire « présent ». Mais savez-vous quel est le plus ancien
1: « Hungarismus »
0: terme linguistique signifiant « emprunt du hongrois » en tchèque ? Eh bien, il s'agit de l'ethnonyme
1: « Magyar »
0: qui remonterait à l'arrivée des premiers Magyars dans le bassin des Carpates, au IXe siècle, et qui désigne donc un Magyar ou une Magyar, à savoir une personne faisant partie du groupe ethnique, culturel et linguistique de langue hongroise. Un peuple vivant aujourd'hui majoritairement sur le territoire de la Hongrie,
1: Magyarsko,
0: en tchèque, mais aussi dans les pays limitrophes de cet État européen, et qui formait jusqu'en 1918 le Royaume de Hongrie.
1: Uhersko
0: ou
1: Uhry
0: en tchèque. C'est ce dernier terme qui a donné son nom tchèque à un grand classique charcutier inspiré d'une recette hongroise, le
1: Uherski salam
0: ou plus familièrement le
1: Uherák,
0: littéralement salami hongrois. Et l'on retrouve aussi l'adjectif
1: Uherski
0: dans l'expression
1: jednou za uherský rok,
0: littéralement une fois l'an hongrois. En français, on dirait tous les 36 du mois, à savoir très rarement, voire jamais. Une expression qui, selon le dictionnaire des expressions et idiotismes tchèques, remonte aux guerres contre les Turcs, époque à laquelle les soldats étaient engagés en Hongrie pour une durée censée être déterminée, mais qui ne cessait d'être prolongée. Vous vous demandez peut-être si la langue hongroise a elle aussi emprunté des mots tchèques. Pour cela, nous vous invitons à consulter plutôt des linguistes spécialistes de la langue magyare. On peut toutefois citer une expression populaire hongroise qui vient un peu comme une réponse à celle sur la capitulation de Világos précédemment citée. Csehul vagyok, csehul állok, excusez mon accent, dont le sens littéral serait quelque chose comme « je me porte comme un tchèque », à savoir « très mal ». Une expression on ne peut plus ironique, puisque cela serait une référence à la bataille de la Montagne Blanche de 1620. Notre cours de tchèque vous donnera peut-être l'impression que tous les emprunts du hongrois sont entrés dans la langue tchèque, soit par le ventre, soit par la guerre. Et c'est assez vrai. Toutefois, c'est que notre liste est loin d'être exhaustive. On citera aussi pêle-mêle,
1: bunda,
0: le blouson, ou encore
1: schinagel,
0: qui désigne au choix une petite embarcation à rames et à fond plat ou une chaussure à pointe allongée. On a aussi
1: « bazmek »
0: que l'on pourrait traduire par « bidule » ou « machin ». Bref, une chose qu'on ne sait pas vraiment comment nommer. Pour terminer, nous vous invitons à écouter quelques notes d'un
1: « csárdás »
0: interprété par Lubomir Marlek avec l'orchestre radiophonique folklorique de Brno. Et si vous le voulez, vous pouvez même esquisser quelques pas de danse, puisque la racine de cette musique et danse nationale hongroise, « csárdás » en hongrois, vient du mot « csárda » qui désigne une taverne où l'on peut danser. «

C'est la fin de ce programme préparé pour vous par la rédaction francophone de Radio Prague International. Il vous a été présenté par Magdalena Hrozinková, réalisation Dagmar Hlitková. L'actualité tchèque en français, ça continue sur notre site français.radio.cz et sur les réseaux sociaux où vous pouvez également retrouver tous nos articles, entretiens et reportages. On se retrouve demain. Portez-vous bien. Naslyšenou.

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1: Bonjour et merci d'écouter Radio Prague International. Cette émission nous emmène dans deux villes, à Ostrava, en Moravie-Silésie. Nous allons découvrir la galerie d'art contemporain Plateau, puis nous nous déplacerons à Liberec, en Bohême du Nord, où le Festival international du film d'animation Anifilm fête ses 25 ans avec un retour dans le passé, au cœur des mythes et légendes. Mais tout de suite, le Flash Info par Alexis Rosenzweig.
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2: Les enquêteurs de la Centrale Nationale contre le Crime Organisé ont inculpé trois nouvelles personnes dans le cadre de l'affaire du don de Bitcoin au ministère de la Justice l'an dernier. Selon eux, elles se sont rendues coupables de blanchiment d'argent et d'abus de pouvoir d'un agent public. C'est ce qu'a indiqué le procureur général. Les poursuites sont menées à leur encontre en liberté. Le parquet n'a pas fourni davantage de détails sur les personnes inculpées, mais plusieurs médias tchèques, dont Irosla, ont indiqué qu'il s'agit de l'ancien ministre de la Justice, Pavel Blažek, qui a confirmé l'information en précisant se sentir innocent. Il s'agit également de son ancien adjoint Radomir Daniel et de l'avocat Karim Titz. Dans cette affaire, Tomáš Jiříkovský est déjà inculpé pour blanchiment d'argent et pour l'exploitation du site du Darknet Nucleus Market. C'est lui, Tomáš Jiříkovský, qui avait fait un don en Bitcoin au ministère. Il est en détention provisoire depuis le mois d'août dernier. Une autre affaire, celle du nid de cigogne qui n'en termine jamais. Le tribunal municipal de Prague a condamné lundi l'eurodéputé Jana Nadiova pour fraude aux subventions et atteinte aux intérêts financiers de l'Union européenne dans cette affaire du nid de cigogne. Elle a été condamnée à une peine de 3 ans de prison avec sursis, assortie d'une période probatoire de 5 ans et d'une amende de 500 000 couronnes. Le jugement n'est pas définitif. Son avocat a fait appel devant la Haute Cour de Prague dans sa plaidoirie finale. Madame Nadiova a de nouveau rejeté toute culpabilité et s'est excusée de son absence lors du prononcé du verdict. Dans cette affaire, le premier ministre et chef du mouvement ANO dont elle fait partie, Andrei Babiš, est également inculpé. C'est une décision scandaleuse et la preuve qu'un adversaire politique peut être poursuivi sur commande. Je considère cela comme une honte pour la justice tchèque, a notamment indiqué le chef du gouvernement Andrei Babiš sur les réseaux sociaux en réaction à ce jugement. Une cérémonie était organisée ce mardi midi devant le bâtiment de la radio publique ici, Český rozhlas, à l'occasion du 81e anniversaire du soulèvement de Prague et de la fin de la Deuxième Guerre mondiale. Y ont notamment participé le vice-président du Sénat, le directeur général de la radio et le président de la Chambre des députés, ainsi que l'ambassadeur de Slovaquie, Martin Muranský, ainsi que le maire de Prague, Bohuslav Svoboda. Quelques 173 personnes, rappelons-le, sont mortes dans la bataille de la radio à partir du 5 mai 1945, après que les employés ont décidé de diffuser uniquement en langue tchèque et non plus en allemand. On passe au sport avec d'abord du tennis et la joueuse Kateřina Siniaková, la Tchèque qui est revenue à la première place du classement mondial en double. Elle redevient numéro 1 mondial pour la première fois depuis le 26 janvier. Âgée de 29 ans, Kateřina Siniaková entame sa 181e semaine en tant que numéro 1 mondial, ce qui fait d'elle la troisième joueuse de l'histoire à mener aussi longtemps le classement WTA. Seule la Tchécoslovaque naturalisée américaine Martina Navratilova et la Sud-Africaine naturalisée américaine Liesl Huber ont fait mieux que Kateřina Siniaková. Et puis un mot de hockey sur glace également pour vous dire que c'est l'attaquant Roman Červenka qui évolue au Dynamo Pardubice qui a été élu meilleur hockeyeur de la saison 10 ans après son dernier titre. Pilier du Dynamo, il a remporté 4 récompenses lors du gala organisé ce lundi soir à Prague. Âgé de 40 ans et double champion du monde, il a largement contribué à la victoire de Pardubice en saison régulière et au titre national. Il a indiqué en fin de soirée lundi qu'il allait participer au championnat du monde qui démarre dans 10 jours en ce mois de mai en Suisse. Et puis un mot sur la météo comme d'habitude pour terminer ce bulletin avec la pluie amenée par des orages qui s'annoncent dans le ciel tchèque et pour toute la journée de mercredi le 6 mai. Plus de précisions, c'est sur notre site français.radio.cz et la suite du programme, c'est tout de suite maintenant en compagnie de Magdalena Hrozinková.
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1: Les anciens abattoirs de la ville industrielle d'Ostrava abritent depuis 2022 Plateau, l'une des principales galeries d'art contemporain en Tchéquie. Installé dans plusieurs endroits de la ville auparavant, ce haut lieu de la culture vivante de la Moravie-Silésie célèbre en fait déjà ses 10 ans d'existence. Pour marquer cet anniversaire, Plateau a ouvert une grande exposition intitulée « Le sol et ses amis » Puda à Pchatele. Jusqu'au 13 septembre prochain, une trentaine d'artistes de différentes nationalités investissent les lieux pour explorer le rapport de l'homme à la nature et en particulier au sol et aux espèces végétales et animales qui y vivent. Quels sont aimés le sol? L'artiste écologiste suisse Markus Meder présente à la galerie Plateau son projet inédit Sounding Soil. En s'intéressant à la manière dont les arbres des Alpes résistent à la sécheresse et réagissent au changement climatique en général, il a planté un peu par hasard son micro hypersensible dans le sol pour découvrir que, contrairement à ce que l'on pourrait penser, le monde sous nos pieds est loin d'être silencieux. Grâce à ce projet, et des scientifiques étudient cet univers sonore souterrain, jusqu'ici inconnu et tout aussi intéressant que par exemple celui des océans. Sounding Soil est un projet international dans la mesure où tout à chacun peut contacter cette équipe scientifique, emprunter un micro spécial et enregistrer le son du monde souterrain dans son pays respectif. À partir de ces enregistrements, on constitue une base de données sonores qui fait l'objet de recherches approfondies. Explique Edith Jeřábková, l'une des deux commissaires de l'exposition organisée en collaboration avec le Centre polonais d'art contemporain Zamek Ujazdowski à Varsovie. Edith Jeřábková ajoute.
3: Par cette exposition, nous voulions attirer l'attention sur le monde souterrain, inconnu et négligé. Le sol n'est pas là seulement pour être exploité ou pour nous nourrir, c'est un lieu plein de vie. Nous devrions le connaître et le respecter, nous tourner aussi vers l'agriculture régénérative. Nous présentons beaucoup de vidéos, donc il est possible de passer pas mal de temps à la galerie ou de venir plusieurs fois. Je voudrais attirer l'attention par exemple sur l'œuvre de l'artiste tchèque Denisa Langrova. Elle a mené un dialogue fictif avec le microbiologiste australien Walter Yen, qui nous sert en quelque sorte de guide dans cette exposition. Il explique très bien pourquoi il est important de prendre soin du sol qui, entre autres, refroidit notre planète. Si l'on traite bien le sol, on peut résoudre de nombreux problèmes écologiques, mais aussi politiques et sociaux, lié au changement climatique.
1: Les artistes qui nous accompagnent lors de cette découverte passionnante de l'univers souterrain sont eux aussi un peu comme les organismes qui y vivent, estime la commissaire polonaise de l'exposition, Mariana Dobkowska. Ils s'engagent dans des processus à long terme comportant des phases invisibles. Ce travail aboutit parfois à des collaborations inattendues. Tout cela se reflète dans leurs œuvres. Personnellement, j'aime beaucoup celle de l'artiste polonaise Evelina Wegiel qui se cache au fond d'une salle obscure. C'est une œuvre audiovisuelle avec une projection vidéo sur 3 écrans et le son à écouter avec un casque qui nous fait découvrir le sous-sol de l'escarpement de la Vistule à Varsovie. La photographe Yana Kononova s'intéresse aux tourbières dans la partie centrale de l'Ukraine, tandis que l'artiste et jardinière tchèque Barbora Lounova étudie la symbolique des fleurs dans des cultures différentes et notamment au sein des communautés LGBT. Dans sa vidéo, l'artiste néerlandais Joëri Guépin nous présente sa grand-mère qui a pratiqué dès la fin des années 1940 l'agriculture biodynamique, étant l'une des pionnières de ce mouvement aux Pays-Bas. D'autres artistes encore ont installé leurs œuvres dans l'immense bâtiment des anciens abattoirs d'Ostrava, dont la transformation a figuré en 2024 en tant que premier projet tchèque parmi les finalistes du prestigieux concours d'architecture contemporaine de l'Union européenne, le prix Mise van den Rohe. Marek Pokorny est le directeur de la galerie Plateau. Quand on lui demande ce qu'il aime le plus dans cette ancienne friche industrielle construite en briques rouges, sa réponse ne surprend pas vraiment.
2: Le jardin, c'est un jardin en permaculture dont nous nous occupons nous-mêmes et qui, d'une part, fait contrepoids à cet espace d'exposition plutôt classique et d'autre part, parvient en quelque sorte à s'immiscer dans ce bâtiment. Notre galerie, Plateau, a donc été fondée il y a 10 ans parce qu'Ostrava, la troisième ville du pays, n'avait pas de centre d'art contemporain digne de ce nom, comme on en trouve à Brno ou dans d'autres grandes villes du pays. Pourtant, la scène artistique locale a été très intéressante, notamment dans les années 80 et 90. Aujourd'hui, nous sommes une galerie renommée, une référence en Tchéquie, mais aussi en Europe. Et le pays avec lequel nous collaborons le plus, c'est évidemment la Pologne. Les touristes polonais viennent en nombre chez nous, mais nous avons aussi des projets communs avec le magasin Centre National d'Art Contemporain de Grenoble en France ou avec le centre Spike Island de Bristol en Grande-Bretagne.
1: Plusieurs événements vont accompagner l'exposition Le Sol et ses amis, notamment une conférence internationale organisée à la mi-mai ou encore une nuit blanche prévue pour le grand public du 20 au 21 juin prochain. La ville de Liberec, en Bois-du-Nord, accueille à partir de ce mardi jusqu'au 10 mai le Festival international du film d'animation Anifilm. Consacré cette année au thème mythes et légendes, cette 25e édition met à l'honneur 30 films français. Inès Cuvillier nous en dit plus.
3: Le festival Anifilm ouvre donc ses portes pour 6 jours de projections, d'ateliers, de rencontres et de concerts. Au total, plus de 500 films seront présentés, dont une partie en compétition. Celle-ci se décline en plusieurs catégories, long-métrage, court-métrage, film étudiant, réalité virtuelle ou encore œuvre expérimentale et abstraite. Considéré comme l'un des rendez-vous majeurs du film d'animation en Europe, le festival met cette année à l'honneur des récits inspirés de mythes et légendes, non pas seulement de Grèce antique, mais aussi des histoires venues du Japon ou encore d'Irlande. Malvina Balvinova est l'une des responsables du programme du festival Anifilm.
4: Généralement, tous les longs métrages en compétition internationale sont excellents. Aussi, ne manquez pas la projection des aventures du prince Ahmed. C'est un film qui était fait en 1926, qui sera accompagné par la musique en direct.
3: La compétition internationale de longs métrages est divisée en 2 catégories, adultes et jeunes publics. Certaines projections, notamment en soirée, joueront davantage sur une atmosphère sombre, voire fantastique, en écho au thème de cette année, et ainsi davantage réservée à un public plus âgé. Pour marquer ce 25e anniversaire, une sélection de films primés lors de précédentes éditions sera également proposée. Le cinéma français, lui, y est particulièrement bien représenté, avec une 30aine de films sélectionnés. Parmi les œuvres les plus attendues figurent Amélie ou la métaphysique des tubes, réalisée par Maëlys Valade et Liane Chauhan, adaptation du roman Métaphysique des tubes d'Amélie Nothomb. Récompensé par le prix du public à Annecy en 2025, le festival fait partie des temps forts de cette édition.
4: La présence de films français est forte chaque année. Vraiment, beaucoup, beaucoup de films français sont magnifiques pour les enfants et aussi pour les adultes. Donc, chaque année, on a beaucoup de films français dans le programme. Cette année aussi, 2 films de long métrage en compétition.
3: Le festival s'inscrit alors comme une collaboration internationale entre réalisateurs et réalisatrices. Il propose également un film d'animation franco-espagnol-belge intitulé Olivia. Ce film, lui aussi basé sur un roman, met en lumière l'histoire d'une petite fille à l'avenir incertain. Adapté de l'œuvre de Mate Caranza, La vie est un film. Cette projection évoquera des thématiques sociales avec humour et sensibilité. Mais Annie Film ne se limite pas aux projections. Le festival propose aussi des concerts, des ateliers, offrant une véritable immersion dans le monde de l'animation. Enfin, au-delà de la célébration du cinéma d'animation, le festival se fait aussi l'écho des grandes mutations dans le monde artistique. L'une des questions au cœur des discussions, la place de l'intelligence artificielle dans la création. On écoute Malvina Balvinova.
4: C'est un peu difficile pour tout le festival, cette question de l'intelligence artificielle, mais généralement, nous n'acceptons pas les films qui sont créés d'intelligence artificielle en compétition, mais ce n'est pas parce qu'ils sont créés d'intelligence artificielle, mais parce qu'ils ne sont pas bons. Cependant, l'intelligence artificielle, c'est un sujet très très important pour les réalisateurs et réalisatrices de films d'animation. Donc, nous organisons les discussions sur ce sujet.
3: Entre hommage aux grandes œuvres du passé et découverte de nouveaux talents, le festival Anifilm célèbre cette année un quart de siècle d'animation sous toutes ses formes.
1: Place maintenant au tchèque du bout de la langue, préparé par Anaïs Rimbaud et consacré aux mots tchèques qui viennent du hongrois.

0: Tche Bogaj, ne Bogaj.
1: C'est le titre d'une marche militaire tchèque que nous entendons ici, interprétée par le chœur d'hommes et l'orchestre radiophonique folklorique de Brno en 1986. Une marche militaire elle-même inspirée d'une chanson populaire hongroise. Inutile de demander à un tchèque le sens de ce qui pourrait faire penser à une onomatopée. C'est pour ses sonorités amusantes et entêtantes, un peu trop même, que ce refrain a été conservé tel quel. Tel quel ou presque. Les paroles hongroises originales sont en effet « Tche bogar, tche bogar, sharga tche bogar ». Et la ritournelle s'adresserait, en fait, à un insecte sauteur appelé « cicadelle » en français. Vous conviendrez que cela n'a pas grand-chose à voir avec le jeune homme enrôlé dans l'armée le jour de la Sainte-Catherine, comme le raconte la version tchèque. Si ici, on est loin du sens de la chanson originale, ce n'est toutefois pas le cas de tous les mots venant du hongrois et utilisés plus ou moins couramment en tchèque. Commençons par le plus classique, celui que l'on trouve au menu de tous les restaurants du pays, le
0: « goulash »,
1: mot féminin ou masculin en français, et qui vient de « goulash » en hongrois. Néanmoins, en Hongrie, ce plat a plus la forme d'une soupe que d'un ragoût comme celui que l'on sert en Tchéquie. Et qui peut être décliné à toutes les sauces, avec notamment le
0: Szegedinski goulash
1: ou goulash de Szeged, à base de viande de porc, de choucroute et de paprika. Pour la petite anecdote, ce n'est pas le plat en lui-même qui est originaire de la ville de Szeged, au sud de la Hongrie, mais le paprika de qualité qu'il contient. Autre version de goulash servie en République tchèque, celui dit de Debrecen.
0: Debrecinski goulash.
1: Qui contient des morceaux de saucisse de Debrecen, deuxième ville de Hongrie en nombre d'habitants. Autre ville hongroise dont le nom propre donc a donné naissance à un nom commun, Kocs, une petite commune du nord du pays, autrefois réputée pour la qualité des véhicules hippomobiles appelés Kocsi, qui y étaient fabriqués. Une racine hongroise que l'on retrouve non seulement dans le mot tchèque
0: « kocsár »
1: et dans son équivalent français « coche », mais aussi dans l'anglais « coach », l'espagnol « coche » et dans d'autres langues. Mais revenons au registre gastronomique. Épice nationale hongroise, le paprika,
0: « paprika »
1: entre dans la composition de bien des mets tchèques, dont notamment le
0: « kuřena paprice »
1: ou « poulet au paprika », parfois appelé tout simplement
0: « paprikáš ».
1: Il est souvent servi avec des coquillettes en accompagnement. Et pour la petite anecdote, on l'a vu sur la table de fête d'une famille américaine aux origines évidemment centre-européennes et pour qui ce plat s'appelait « chicken paprikash ». Autre spécialité d'Europe centrale originaire de Hongrie, le
0: « lecho »
1: est un plat mijoté à base de poivrons, d'oignons et de tomates. En Hongrie, sa recette contient systématiquement de la saucisse. Néanmoins, les Tchèques, eux, ont plutôt tendance à y ajouter un œuf qui, battu, épaissit le plat. Classique salé et gras des stands de fast-food, des marchés, festivals et lieux de baignade en plein air, le
0: « langos »
1: du hongrois « langos » n'a plus grand-chose à voir avec la racine hongroise « lang », la flamme, qui lui a donné son nom. Aujourd'hui, en effet, cette galette de pâte levée n'est plus cuite au feu de bois, mais généreusement frite. En Hongrie, elle est traditionnellement servie avec de la crème aigre, du fromage râpé et du jus d'ail. En Tchéquie, elle est plus souvent garnie de ketchup. Un stand de cuisine de rue tchèque dont la carte était aussi en anglais, on a vu
0: « langos »
1: traduit par
0: « česká pizza ».
1: Il fallait oser. Mais il faut vivre avec son temps, celui de la mondialisation. D'ailleurs, on nous a rapporté que sur une plage du lac Balaton, en Hongrie donc, on pouvait déguster des
0: « langos »
1: au Nutella. Si cela ne vous tente pas, vous préférez peut-être une petite
0: palacinka.
1: Ce mot désignant une crêpe vient du hongrois palacinta. Et magie de l'Europe centrale et de son passé austro-hongrois, en allemand autrichien, on dit palacinke. Toutefois, ce mot nous serait arrivé du roumain et même, bien avant cela, du latin placenta. Avec tout cela, vous avez du goulash dans la tête?
0: Máte v hlavě goulash?
1: C'est que les langues n'ont que faire des frontières. Surtout lorsque ces dernières ont beaucoup bougé au cours des siècles, comme c'est le cas en Europe centrale. Et puis rappelons que si le hongrois est la langue d'un pays aujourd'hui presque voisin de la République tchèque, c'est toutefois une langue tout sauf cousine du tchèque. Car le hongrois n'appartient pas à la famille des langues slaves, mais à celle des langues finno-ougriennes. Avec des sonorités qui peuvent sembler plutôt impénétrables. Et c'est sans doute de là qu'est née l'expression tchèque
0: « Copak se maďar, že mi nerozumíš ».
1: Tu es hongrois ou quoi, pour ne pas me comprendre ? expression que l'on peut utiliser lorsque l'on se trouve face à une personne qui semble ne pas comprendre les consignes. Une personne que l'on pourrait donc qualifier de
0: « culpas »,
1: à savoir de « balourd ». Encore un emprunt du hongrois d'ailleurs, mais avec un glissement de sens. En hongrois, « tulpas » désigne un fantassin, à savoir un soldat d'infanterie, qui combattrait donc à pied. Car la racine hongroise « tulp » veut dire « pied ». Et là, c'est par l'allemand que le mot d'origine hongroise est entré dans la langue tchèque. En allemand, « tolpač » désigne quelqu'un de lourdeau, de maladroit.

0: Ce Simplet, à l'origine simple soldat, n'est d'ailleurs pas le seul emprunt du hongrois venant du vocabulaire militaire. On a bien évidemment
1: hussard
0: en français, emprunt du hongrois hussar, un militaire appartenant à la cavalerie légère et coiffé d'un casque appelé en hongrois csáko, qui a donné en tchèque les mots
1: csáka
0: ou encore
1: csáko,
0: désignant plus généralement un couvre-chef militaire en forme de cône tronqué. Une protection qui n'a toutefois pas empêché la raclée mise aux Hongrois par l'armée austro-russe en août 1849 à Világos, d'où l'expression
1: « Dostat Világos »,
0: littéralement « recevoir un Világos » en référence à la capitulation du même nom. Vous êtes toujours avec nous ou vous en êtes serre ?
1: Jste z toho jelen ?
0: Encore une expression tchèque qui vient du hongrois, mais à l'origine, rien à voir avec le cervidé. Pendant la Première Guerre mondiale, les soldats hongrois répondaient à l'appel en disant « jelen », ce qui veut dire « présent ». Mais savez-vous quel est le plus ancien
1: « hungarismus »
0: terme linguistique signifiant « emprunt du hongrois » en tchèque ? Eh bien, il s'agit de l'ethnonyme
1: « magyar »
0: qui remonterait à l'arrivée des premiers magyars dans le bassin des Carpates, au IXe siècle, et qui désigne donc un magyar ou une magyar, à savoir une personne faisant partie du groupe ethnique, culturel et linguistique de langue hongroise. Un peuple vivant aujourd'hui majoritairement sur le territoire de la Hongrie,
1: Magyarsko,
0: en tchèque, mais aussi dans les pays limitrophes de cet État européen, et qui formait jusqu'en 1918 le Royaume de Hongrie.
1: Uhersko,
0: ou
1: Uhri,
0: en tchèque. C'est ce dernier terme qui a donné son nom tchèque à un grand classique charcutier inspiré d'une recette hongroise, le
1: Uherský salám,
0: ou plus familièrement, le
1: Uherák,
0: littéralement salami hongrois. Et l'on retrouve aussi l'adjectif
1: Uherský
0: dans l'expression
1: jednou za Uherský rok,
0: littéralement une fois l'an hongrois. En français, on dirait tous les 36 du mois, à savoir très rarement, voire jamais. Une expression qui, selon le dictionnaire des expressions et idiotismes tchèques, remonte aux guerres contre les Turcs, époque à laquelle les soldats étaient engagés en Hongrie pour une durée censée être déterminée, mais qui ne cessait d'être prolongée. Vous vous demandez peut-être si la langue hongroise a elle aussi emprunté des mots tchèques. Pour cela, nous vous invitons à consulter plutôt des linguistes spécialistes de la langue magyar. On peut toutefois citer une expression populaire hongroise qui vient un peu comme une réponse à celle sur la capitulation de Világos précédemment citée. Csehul vagyok, csehul állok. Excusez mon accent, dont le sens littéral serait quelque chose comme « je me porte comme un tchèque », à savoir « très mal ». Une expression on ne peut plus ironique, puisque cela serait une référence à la bataille de la Montagne Blanche de 1620. Notre cours de tchèque vous donnera peut-être l'impression que tous les emprunts du hongrois sont entrés dans la langue tchèque, soit par le ventre, soit par la guerre. Et c'est assez vrai. Toutefois, c'est que notre liste est loin d'être exhaustive. On citera aussi pêle-mêle,
1: bunda,
0: le blouson, ou encore
1: shinagl,
0: qui désigne au choix une petite embarcation à rame et à fond plat, ou une chaussure à pointe allongée. On a aussi
1: bazmek,
0: que l'on pourrait traduire par bidule ou machin, bref, une chose qu'on ne sait pas vraiment comment nommer. Pour terminer, nous vous invitons à écouter quelques notes d'un
1: Csárdás,
0: interprété par Lubomír Málek avec l'orchestre radiophonique folklorique de Brno. Et si vous le voulez, vous pouvez même esquisser quelques pas de danse, puisque la racine de cette musique et danse nationale hongroise, csárdás en hongrois, vient du mot csárda, qui désigne une taverne où l'on peut danser.

C'est la fin de ce programme préparé pour vous par la rédaction francophone de Radio Prague International. Il vous a été présenté par Magdalena Hrozinková, réalisation Dagmar Hlitková. L'actualité tchèque en français, ça continue sur notre site français.radio.cz et sur les réseaux sociaux où vous pouvez également retrouver tous nos articles, entretiens et reportages. On se retrouve demain. Portez-vous bien. Naslyšenou.

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1: Bonjour et merci d'écouter Radio Prague International. Cette émission nous emmène dans deux villes, à Ostrava, en Moravie-Silésie. Nous allons découvrir la galerie d'art contemporain Plateau, puis nous nous déplacerons à Liberec, en Bohême du Nord, où le Festival international du film d'animation Anifilm fête ses 25 ans avec un retour dans le passé, au cœur des mythes et légendes. Mais tout de suite, le Flash Info par Alexis Rosenzweig.
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2: Les enquêteurs de la Centrale Nationale contre le Crime Organisé ont inculpé trois nouvelles personnes dans le cadre de l'affaire du don de Bitcoin au ministère de la Justice l'an dernier. Selon eux, elles se sont rendues coupables de blanchiment d'argent et d'abus de pouvoir d'un agent public. C'est ce qu'a indiqué le procureur général. Les poursuites sont menées à leur encontre en liberté. Le parquet n'a pas fourni davantage de détails sur les personnes inculpées, mais plusieurs médias tchèques, dont Irosla, ont indiqué qu'il s'agit de l'ancien ministre de la Justice, Pavel Blažek, qui a confirmé l'information en précisant se sentir innocent. Il s'agit également de son ancien adjoint Radomir Daniel et de l'avocat Karim Titz. Dans cette affaire, Tomasz Jiříkovský est déjà inculpé pour blanchiment d'argent et pour l'exploitation du site du Darknet Nucleus Market. C'est lui, Tomasz Jiříkovský, qui avait fait un don en Bitcoin au ministère. Il est en détention provisoire depuis le mois d'août dernier. Une autre affaire, celle du nid de cigogne qui n'en termine jamais. Le tribunal municipal de Prague a condamné lundi l'eurodéputée Jana Nadiova pour fraude aux subventions et atteinte aux intérêts financiers de l'Union européenne dans cette affaire du nid de cigogne. Elle a été condamnée à une peine de 3 ans de prison avec sursis assortie d'une période probatoire de 5 ans et d'une amende de 500 000 couronnes. Le jugement n'est pas définitif. Son avocat a fait appel devant la Haute Cour de Prague dans sa plaidoirie finale. Madame Nadiova a de nouveau rejeté toute culpabilité et s'est excusée de son absence lors du prononcé du verdict. Dans cette affaire, le premier ministre et chef du mouvement ANO dont elle fait partie, Andrei Babiš, est également inculpé. C'est une décision scandaleuse et la preuve qu'un adversaire politique peut être poursuivi sur commande. Je considère cela comme une honte pour la justice tchèque, a notamment indiqué le chef du gouvernement Andrei Babiš sur les réseaux sociaux en réaction à ce jugement. Une cérémonie était organisée ce mardi midi devant le bâtiment de la radio publique ici, Český rozhlas, à l'occasion du 81e anniversaire du soulèvement de Prague et de la fin de la Deuxième Guerre mondiale. Y ont notamment participé le vice-président du Sénat, le directeur général de la radio et le président de la Chambre des députés, ainsi que l'ambassadeur de Slovaquie, Martin Muranský, ainsi que le maire de Prague, Bohuslav Svoboda. Quelques 173 personnes, rappelons-le, sont mortes dans la bataille de la radio à partir du 5 mai 1945, après que les employés ont décidé de diffuser uniquement en langue tchèque et non plus en allemand. On passe au sport avec d'abord du tennis et la joueuse Kateřina Siniaková, la Tchèque qui est revenue à la première place du classement mondial en double. Elle redevient numéro 1 mondial pour la première fois depuis le 26 janvier. Âgée de 29 ans, Kateřina Siniaková entame sa 181e semaine en tant que numéro 1 mondial, ce qui fait d'elle la troisième joueuse de l'histoire à mener aussi longtemps le classement WTA. Seule la Tchécoslovaque naturalisée américaine Martina Navratilova et la Sud-Africaine naturalisée américaine Liesl Huber ont fait mieux que Kateřina Siniaková. Et puis un mot de hockey sur glace également pour vous dire que c'est l'attaquant Roman Červenka qui évolue au Dynamo Pardubice qui a été élu meilleur hockeyeur de la saison 10 ans après son dernier titre. Pilier du Dynamo, il a remporté 4 récompenses lors du gala organisé ce lundi soir à Prague. Âgé de 40 ans et double champion du monde, il a largement contribué à la victoire de Pardubice en saison régulière et au titre national. Il a indiqué en fin de soirée lundi qu'il allait participer au championnat du monde qui démarre dans 10 jours en ce mois de mai en Suisse. Et puis un mot sur la météo comme d'habitude pour terminer ce bulletin avec la pluie amenée par des orages qui s'annoncent dans le ciel tchèque et pour toute la journée de mercredi le 6 mai. Plus de précisions, c'est sur notre site français.radio.cz et la suite du programme, c'est tout de suite maintenant en compagnie de Magdalena Hrozinková.
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1: Les anciens abattoirs de la ville industrielle d'Ostrava abritent depuis 2022 Plateau, l'une des principales galeries d'art contemporain en Tchéquie. Installé dans plusieurs endroits de la ville auparavant, ce haut lieu de la culture vivante de la Moravie-Silésie célèbre en fait déjà ses 10 ans d'existence. Pour marquer cet anniversaire, Plateau a ouvert une grande exposition intitulée « Le sol et ses amis » Puda Apchatele. Jusqu'au 13 septembre prochain, une trentaine d'artistes de différentes nationalités investissent les lieux pour explorer le rapport de l'homme à la nature et en particulier au sol et aux espèces végétales et animales qui y vivent. Quels sont aimés le sol? L'artiste écologiste suisse Markus Meder présente à la galerie Plateau son projet inédit Sounding Soil. En s'intéressant à la manière dont les arbres des Alpes résistent à la sécheresse et réagissent au changement climatique en général, il a planté un peu par hasard son micro hypersensible dans le sol pour découvrir que, contrairement à ce que l'on pourrait penser, le monde sous nos pieds est loin d'être silencieux. Grâce à ce projet, et des scientifiques étudient cet univers sonore souterrain, jusqu'ici inconnu et tout aussi intéressant que par exemple celui des océans.
3: Sounding Soil est un projet international dans la mesure où tout à chacun peut contacter cette équipe scientifique, emprunter un micro spécial et enregistrer le son du monde souterrain dans son pays respectif. À partir de ces enregistrements, on constitue une base de données sonores qui fait l'objet de recherches approfondies.
1: Explique Edith Jeřábková, l'une des deux commissaires de l'exposition organisée en collaboration avec le Centre polonais d'art contemporain Zamek Ujazdowski à Varsovie. Edith Jeřábková ajoute.
3: Par cette exposition, nous voulions attirer l'attention sur le monde souterrain, inconnu et négligé. Le sol n'est pas là seulement pour être exploité ou pour nous nourrir, c'est un lieu plein de vie. Nous devrions le connaître et le respecter, nous tourner aussi vers l'agriculture régénérative. Nous présentons beaucoup de vidéos, donc il est possible de passer pas mal de temps à la galerie ou de venir plusieurs fois. Je voudrais attirer l'attention par exemple sur l'œuvre de l'artiste tchèque Denisa Langrova. Elle a mené un dialogue fictif avec le microbiologiste australien Walter Yen, qui nous sert en quelque sorte de guide dans cette exposition. Il explique très bien pourquoi il est important de prendre soin du sol qui, entre autres, refroidit notre planète. Si l'on traite bien le sol, on peut résoudre de nombreux problèmes écologiques, mais aussi politiques et sociaux, liés au changement climatique.
1: Les artistes qui nous accompagnent lors de cette découverte passionnante de l'univers souterrain sont eux aussi un peu comme les organismes qui y vivent, estime la commissaire polonaise de l'exposition, Mariana Dobkowska. Ils s'engagent dans des processus à long terme comportant des phases invisibles. Ce travail aboutit parfois à des collaborations inattendues. Tout cela se reflète dans leurs œuvres. Personnellement, j'aime beaucoup celle de l'artiste polonaise Evelina Wegiel qui se cache au fond d'une salle obscure. C'est une œuvre audiovisuelle avec une projection vidéo sur 3 écrans et le son à écouter avec un casque qui nous fait découvrir le sous-sol de l'escarpement de la Vistule à Varsovie. La photographe Yana Kononova s'intéresse aux tourbières dans la partie centrale de l'Ukraine, tandis que l'artiste et jardinière tchèque Barbora Lounova étudie la symbolique des fleurs dans des cultures différentes et notamment au sein des communautés LGBT. Dans sa vidéo, l'artiste néerlandais Joëri Guépin nous présente sa grand-mère qui a pratiqué dès la fin des années 1940 l'agriculture biodynamique, étant l'une des pionnières de ce mouvement aux Pays-Bas. D'autres artistes encore ont installé leurs œuvres dans l'immense bâtiment des anciens abattoirs d'Ostrava, dont la transformation a figuré en 2024 en tant que premier projet tchèque parmi les finalistes du prestigieux concours d'architecture contemporaine de l'Union européenne, le prix Mise van den Rohe. Marek Pokorny est le directeur de la galerie Plateau. Quand on lui demande ce qu'il aime le plus dans cette ancienne friche industrielle construite en briques rouges, sa réponse ne surprend pas vraiment.
2: Le jardin, c'est un jardin en permaculture dont nous nous occupons nous-mêmes et qui, d'une part, fait contrepoids à cet espace d'exposition plutôt classique et d'autre part, parvient en quelque sorte à s'immiscer dans ce bâtiment. Notre galerie, Plateau, a donc été fondée il y a 10 ans parce qu'Ostrava, la troisième ville du pays, n'avait pas de centre d'art contemporain digne de ce nom, comme on en trouve à Brno ou dans d'autres grandes villes du pays. Pourtant, la scène artistique locale a été très intéressante, notamment dans les années 80 et 90. Aujourd'hui, nous sommes une galerie renommée, une référence en Tchéquie, mais aussi en Europe. Et le pays avec lequel nous collaborons le plus, c'est évidemment la Pologne. Les touristes polonais viennent en nombre chez nous, mais nous avons aussi des projets communs avec le magasin Centre National d'Art Contemporain de Grenoble en France ou avec le centre Spike Island de Bristol en Grande-Bretagne.
1: Plusieurs événements vont accompagner l'exposition Le Sol et ses amis, notamment une conférence internationale organisée à la mi-mai ou encore une nuit blanche prévue pour le grand public du 20 au 21 juin prochain. La ville de Liberec, en Bohême-du-Nord, accueille à partir de ce mardi jusqu'au 10 mai le Festival international du film d'animation Anifilm. Consacré cette année au thème mythes et légendes, cette 25e édition met à l'honneur 30 films français. Inès Cuvillier nous en dit plus.
3: Le festival Anifilm ouvre donc ses portes pour 6 jours de projections, d'ateliers, de rencontres et de concerts. Au total, plus de 500 films seront présentés, dont une partie en compétition. Celle-ci se décline en plusieurs catégories, long-métrage, court-métrage, film étudiant, réalité virtuelle ou encore œuvre expérimentale et abstraite. Considéré comme l'un des rendez-vous majeurs du film d'animation en Europe, le festival met cette année à l'honneur des récits inspirés de mythes et légendes, non pas seulement de Grèce antique, mais aussi des histoires venues du Japon ou encore d'Irlande. Malvina Balvinova est l'une des responsables du programme du festival Anifilm.
4: Généralement, tous les longs métrages en compétition internationale sont excellents. Aussi, ne manquez pas la projection des aventures du prince Ahmed. C'est un film qui était fait en 1926, qui sera accompagné par la musique en direct.
3: La compétition internationale de longs métrages est divisée en 2 catégories, adultes et jeunes publics. Certaines projections, notamment en soirée, joueront davantage sur une atmosphère sombre, voire fantastique, en écho au thème de cette année, et ainsi davantage réservée à un public plus âgé. Pour marquer ce 25e anniversaire, une sélection de films primés lors de précédentes éditions sera également proposée. Le cinéma français, lui, y est particulièrement bien représenté, avec une 30aine de films sélectionnés. Parmi les œuvres les plus attendues figurent Amélie ou la métaphysique des tubes, réalisée par Maëlys Valad et Liane Chauhan, adaptation du roman Métaphysique des tubes d'Amélie Nothomb. Récompensé par le prix du public à Annecy en 2025, le festival fait partie des temps forts de cette édition.
4: Présence de films français est forte chaque année. Vraiment, beaucoup de films français sont magnifiques pour les enfants et aussi pour les adultes. Donc, chaque année, on a beaucoup de films français dans le programme. Cette année aussi, 2 films de long métrage en compétition.
3: Le festival s'inscrit alors comme une collaboration internationale entre réalisateurs et réalisatrices. Il propose également un film d'animation franco-espagnol-belge intitulé Olivia. Ce film, lui aussi basé sur un roman, met en lumière l'histoire d'une petite fille à l'avenir incertain. adapté de l'œuvre de Meït Carranza, La vie est un film. Cette projection évoquera des thématiques sociales avec humour et sensibilité. Mais Annie Film ne se limite pas aux projections. Le festival propose aussi des concerts, des ateliers, offrant une véritable immersion dans le monde de l'animation. Enfin, au-delà de la célébration du cinéma d'animation, le festival se fait aussi l'écho des grandes mutations dans le monde artistique. L'une des questions au cœur des discussions, la place de l'intelligence artificielle dans la création. On écoute Malvina Balvinova.
4: C'est un peu difficile pour tout le festival, cette question de l'intelligence artificielle, mais généralement, nous n'acceptons pas les films qui sont créés d'intelligence artificielle en compétition, mais ce n'est pas parce qu'ils sont créés d'intelligence artificielle, mais parce qu'ils ne sont pas bons. Cependant, l'intelligence artificielle, c'est un sujet très très important pour les réalisateurs et réalisatrices de films d'animation. Donc, nous organisons les discussions sur ce sujet.
3: Entre hommage aux grandes œuvres du passé et découverte de nouveaux talents, le festival Annie Film célèbre cette année un quart de siècle d'animation sous toutes ses formes.
1: Place maintenant au tchèque du bout de la langue, préparé par Anaïs Rimbaud et consacré aux mots tchèques qui viennent du hongrois.

0: Che bogai, ne bogai.
1: C'est le titre d'une marche militaire tchèque que nous entendons ici interprétée par le chœur d'hommes et l'orchestre radiophonique folklorique de Brno en 1986. Une marche militaire elle-même inspirée d'une chanson populaire hongroise. Inutile de demander à un tchèque le sens de ce qui pourrait faire penser à une onomatopée. C'est pour ses sonorités amusantes et entêtantes, un peu trop même, que ce refrain a été conservé tel quel. Tel quel ou presque. Les paroles hongroises originales sont en effet « Chebogar, Chebogar, Sharga Chebogar ». Et la ritournelle s'adresserait, en fait, à un insecte sauteur appelé « cicadelle » en français. Vous conviendrez que cela n'a pas grand-chose à voir avec le jeune homme enrôlé dans l'armée le jour de la Sainte-Catherine, comme le raconte la version tchèque. Si ici, on est loin du sens de la chanson originale, ce n'est toutefois pas le cas de tous les mots venant du hongrois et utilisés plus ou moins couramment en tchèque. Commençons par le plus classique, celui que l'on trouve au menu de tous les restaurants du pays, le
0: « goulash »,
1: mot féminin ou masculin en français, et qui vient de « goulash » en hongrois. Néanmoins, en Hongrie, ce plat a plus la forme d'une soupe que d'un ragoût comme celui que l'on sert en Tchéquie, et qui peut être décliné à toutes les sauces, avec notamment le
0: « Szegedinski goulash »
1: ou « goulash de Szeged », à base de viande de porc, de choucroute et de paprika. Pour la petite anecdote, ce n'est pas le plat en lui-même qui est originaire de la ville de Szeged, au sud de la Hongrie, mais le paprika de qualité qu'il contient. Autre version de goulash servie en République tchèque, celui dit de Debrecen.
0: Debrecinski goulash.
1: Qui contient des morceaux de saucisse de Debrecen, deuxième ville de Hongrie en nombre d'habitants. Autre ville hongroise dont le nom propre donc a donné naissance à un nom commun, Kocs, une petite commune du nord du pays, autrefois réputée pour la qualité des véhicules hippomobiles appelés kocsi qui y étaient fabriqués. Une racine hongroise que l'on retrouve non seulement dans le mot tchèque
0: kocsár
1: et dans son équivalent français coche, mais aussi dans l'anglais coach, l'espagnol coche et dans d'autres langues. Mais revenons au registre gastronomique. Épice nationale hongroise, le paprika,
0: paprika
1: entre dans la composition de bien des mets tchèques, dont notamment le
0: kužená paprice
1: ou poulet au paprika. Parfois appelé tout simplement
0: paprikáš,
1: il est souvent servi avec des coquillettes en accompagnement. Et pour la petite anecdote, on l'a vu sur la table de fête d'une famille américaine aux origines évidemment centre-européennes et pour qui ce plat s'appelait chicken paprikáš. Autre spécialité d'Europe centrale originaire de Hongrie, le
0: lecho
1: est un plat mijoté à base de poivrons, d'oignons et de tomates. En Hongrie, sa recette contient systématiquement de la saucisse. Néanmoins, les Tchèques, eux, ont plutôt tendance à y ajouter un œuf qui, battu, épaissit le plat. Classique salé et gras des stands de fast-food, des marchés, festivals et lieux de baignade en plein air, le
0: langos
1: du hongrois langos n'a plus grand-chose à voir avec la racine hongroise « lang », la flamme, qui lui a donné son nom. Aujourd'hui, en effet, cette galette de pâte levée n'est plus cuite au feu de bois, mais généreusement frite. En Hongrie, elle est traditionnellement servie avec de la crème aigre, du fromage râpé et du jus d'ail. En Tchéquie, elle est plus souvent garnie de ketchup. Un stand de cuisine de rue tchèque, dont la carte était aussi en anglais, on a vu
0: « langos »
1: traduit par
0: « česká pizza ».
1: Il fallait oser. Mais il faut vivre avec son temps, celui de la mondialisation. D'ailleurs, on nous a rapporté que sur une plage du lac Balaton, en Hongrie donc, on pouvait déguster des
0: langos
1: au Nutella. Si cela ne vous tente pas, vous préférez peut-être une petite
0: palacinka.
1: Ce mot désignant une crêpe vient du hongrois palacinta. Et magie de l'Europe centrale et de son passé austro-hongrois, en allemand autrichien, on dit palacinke. Toutefois, ce mot nous serait arrivé du roumain et même, bien avant cela, du latin placenta. Avec tout cela, vous avez du goulash dans la tête?
0: Máte v hlavě goulash?
1: C'est que les langues n'ont que faire des frontières, surtout lorsque ces dernières ont beaucoup bougé au cours des siècles, comme c'est le cas en Europe centrale. Et puis rappelons que si le hongrois est la langue d'un pays aujourd'hui presque voisin de la République tchèque, c'est toutefois une langue tout sauf cousine du tchèque. Car le hongrois n'appartient pas à la famille des langues slaves, mais à celle des langues finno-ougriennes, avec des sonorités qui peuvent sembler plutôt impénétrables. Et c'est sans doute de là qu'est née l'expression tchèque
0: « Copak se maďar, že mi nerozumíš ?»«
1: Tu es hongrois ou quoi, pour ne pas me comprendre ?» expression que l'on peut utiliser lorsque l'on se trouve face à une personne qui semble ne pas comprendre les consignes. Une personne que l'on pourrait donc qualifier de
0: « culpas »,
1: à savoir de « balourd ». Encore un emprunt du hongrois d'ailleurs, mais avec un glissement de sens. En hongrois, « tulpas » désigne un fantassin, à savoir un soldat d'infanterie, qui combattrait donc à pied. Car la racine hongroise « tulp » veut dire « pied ». Et là, c'est par l'allemand que le mot d'origine hongroise est entré dans la langue tchèque. En allemand, « tolpach » désigne quelqu'un de lourdeau, de maladroit.

0: Ce Simplet, à l'origine simple soldat, n'est d'ailleurs pas le seul emprunt du hongrois venant du vocabulaire militaire. On a bien évidemment
1: Hussar.
0: Hussar en français, emprunt du hongrois Hussar. Un militaire appartenant à la cavalerie légère et coiffé d'un casque appelé en hongrois Csáko, qui a donné en tchèque les mots
1: Csáka
0: ou encore
1: Csáko,
0: désignant plus généralement un couvre-chef militaire en forme de cône tronqué. Une protection qui n'a toutefois pas empêché la raclée mise aux Hongrois par l'armée austro-russe en août 1849 à Világos. D'où l'expression
1: « Dostat Világos »,
0: littéralement « recevoir un Világos » en référence à la capitulation du même nom. Vous êtes toujours avec nous ou vous en êtes serre ?
1: Jste z toho jelen ?
0: Encore une expression tchèque qui vient du hongrois, mais à l'origine, rien à voir avec le cervidé. Pendant la Première Guerre mondiale, les soldats hongrois répondaient à l'appel en disant « jelen », ce qui veut dire « présent ». Mais savez-vous quel est le plus ancien
1: « Hungarismus »
0: terme linguistique signifiant « emprunt du hongrois » en tchèque ? Eh bien, il s'agit de l'ethnonyme
1: « Magyar »
0: qui remonterait à l'arrivée des premiers Magyars dans le bassin des Carpates, au IXe siècle, et qui désigne donc un Magyar ou une Magyar, à savoir une personne faisant partie du groupe ethnique, culturel et linguistique de langue hongroise. Un peuple vivant aujourd'hui majoritairement sur le territoire de la Hongrie,
1: Magyarsko,
0: en tchèque, mais aussi dans les pays limitrophes de cet État européen, et qui formait jusqu'en 1918 le Royaume de Hongrie,
1: Uhersko
0: ou
1: Uhri,
0: en tchèque. C'est ce dernier terme qui a donné son nom tchèque à un grand classique charcutier inspiré d'une recette hongroise, le
1: Uherský salám,
0: ou plus familièrement, le
1: Uherák,
0: littéralement salami hongrois. Et l'on retrouve aussi l'adjectif
1: Uherský
0: dans l'expression
1: jednou za uherský rok,
0: littéralement une fois l'an hongrois. En français, on dirait tous les 36 du mois, à savoir très rarement, voire jamais. Une expression qui, selon le dictionnaire des expressions et idiotismes tchèques, remonte aux guerres contre les Turcs, époque à laquelle les soldats étaient engagés en Hongrie pour une durée censée être déterminée, mais qui ne cessait d'être prolongée. Vous vous demandez peut-être si la langue hongroise a elle aussi emprunté des mots tchèques. Pour cela, nous vous invitons à consulter plutôt des linguistes spécialistes de la langue magyare. On peut toutefois citer une expression populaire hongroise qui vient un peu comme une réponse à celle sur la capitulation de Világos précédemment citée. Csehul vagyok, csehul állok. Excusez mon accent, dont le sens littéral serait quelque chose comme « je me porte comme un tchèque », à savoir « très mal ». Une expression on ne peut plus ironique, puisque cela serait une référence à la bataille de la Montagne Blanche de 1620. Notre cours de tchèque vous donnera peut-être l'impression que tous les emprunts du hongrois sont entrés dans la langue tchèque, soit par le ventre, soit par la guerre. Et c'est assez vrai. Toutefois, c'est que notre liste est loin d'être exhaustive. On citera aussi pêle-mêle,
1: bunda,
0: le blouson, ou encore
1: shinago,
0: qui désigne au choix une petite embarcation à rame et à fond plat, ou une chaussure à pointe allongée. On a aussi
1: bazmek,
0: que l'on pourrait traduire par bidule ou machin, bref, une chose qu'on ne sait pas vraiment comment nommer. Pour terminer, nous vous invitons à écouter quelques notes d'un
1: Csárdás,
0: interprété par Lubomir Málek avec l'orchestre radiophonique folklorique de Brno. Et si vous le voulez, vous pouvez même esquisser quelques pas de danse, puisque la racine de cette musique et danse nationale hongroise, Csárdás en hongrois, vient du mot Csárda, qui désigne une taverne où l'on peut danser.

C'est la fin de ce programme préparé pour vous par la rédaction francophone de Radio Prague International. Il vous a été présenté par Magdalena Hrozinková, réalisation Dagmar Hlitková. L'actualité tchèque en français, ça continue sur notre site français.radio.cz et sur les réseaux sociaux où vous pouvez également retrouver tous nos articles, entretiens et reportages. On se retrouve demain. Portez-vous bien. Naslyšenou.

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2: Dobrý den, bonjour à toutes et à tous. Bienvenue à l'écoute au sommaire de notre émission aujourd'hui. Des Tchèques qui se mobilisent par milliers pour défendre l'audiovisuel public, notamment la télévision et la radio publique du pays, menacés dans leur indépendance par la coalition gouvernementale au pouvoir. On ira faire un tour du côté de la Moravie et de la ville de Přibor, la ville natale de Sigmund Freud, qui marque aujourd'hui son 170e anniversaire. C'est le 170e anniversaire de la naissance du père de la psychanalyse. On en parle dans cette émission. Voilà pour l'essentiel du programme. Et tout de suite, on fait le point sur l'actualité. C'est en compagnie d'Anna Kubishta.
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3: Des milliers de personnes se sont rassemblées à Prague mardi en fin de journée à l'appel du mouvement civique Million Chvilek pour soutenir la télévision et la radio publique tchèque. La manifestation visait à protester contre le projet de loi prévoyant notamment de transférer leur financement via la redevance audiovisuelle vers le budget de l'État, ce que les organisateurs et de nombreux observateurs jugent dangereux pour leur indépendance. Les participants se sont réunis sur la place de la vieille ville avant de défiler dans les rues jusqu'au siège de la radio tchèque. Et toujours sur ce sujet, les syndicats de la télévision et de la radio publique tchèque ont rejeté les déclarations du ministère de la Culture qui affirme qu'un accord avait été trouvé sur le projet de réforme du financement des médias publics. Selon eux, aucune véritable convergence n'a été atteinte lors des discussions avec le ministre de la Culture, Otto Klempisch. Je rappelle donc que le projet prévoit de remplacer la redevance par un financement direct via le budget de l'État. Les représentants des personnels des deux médias publics affirment qu'ils restent en désaccord sur les points essentiels de la réforme et demande à être pleinement intégré aux discussions futures. Dans le parc national de la Suisse tchèque, les pompiers sont toujours mobilisés pour la 5e journée consécutive dans la lutte contre l'incendie de forêt qui s'est déclaré samedi, touchant plus de 100 hectares. À l'heure actuelle, il ne reste plus qu'environ 5 hectares à maîtriser. Les opérations se font désormais uniquement au sol après l'arrêt des interventions aériennes. Environ 370 pompiers restent mobilisés, un effectif qui pourrait diminuer progressivement en fonction de la situation qui s'est un peu améliorée grâce aux pluies. Dans la nuit, un seul blessé léger est à signaler depuis le début de l'intervention. Un adolescent a été condamné par le tribunal de Brno à 18 mois de prison avec sursis, assorti d'une période probatoire de 3 ans pour avoir soutenu et fait la promotion d'organisations terroristes sur Internet. Il devra également se soumettre à un contrôle judiciaire. Le tribunal lui a également interdit d'utiliser pendant un an certains réseaux sociaux comme Instagram, Telegram et TikTok. Entre 2023 et 2025, il avait diffusé sur les réseaux sociaux des contenus glorifiant notamment l'État islamique et d'autres groupes terroristes. La Fédération des communautés juives de Tchéquie s'oppose fermement au projet de concert du rappeur américain Kanye West, qui se fait désormais appeler Ye, prévu en juillet à Prague. Elles estiment qu'il est inacceptable qu'un artiste ayant tenu par le passé des propos antisémites et exprimé des sympathies pour le nazisme puisse se produire dans un pays directement marqué par l'histoire de la Shoah. Des organisations de défense des droits humains avaient déjà exprimé leur inquiétude, lançant notamment des pétitions pour demander l'annulation de l'événement. Un mot de météo pour terminer. Jeudi, jour de fête des Stanislav, grisaille et possibilité de pluie avec une baisse légère du mercure. 17 degrés pour les moyennes maximales.
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2: Plusieurs milliers de Tchèques ont défilé dans le centre de Prague depuis la place de la vieille ville jusque devant le bâtiment de la radio publique tchèque mardi 5 mai en fin d'après-midi pour exprimer leur crainte de voir les médias de service public être transformés en un instrument de propagande politique. Organisée par le mouvement civique 1 million de moments pour la démocratie, cette manifestation faisait suite à la présentation du projet de loi visant à supprimer la redevance audiovisuelle et à transférer le financement de la télévision publique et de la radio publique vers le budget de l'État. Des infos supplémentaires avec Guillaume Narguet.
4: Stáhněte zákon na zestátnění televize a rozhlasu, nesahejte na jejich financování a nepokoušejte se je podřídit vašemu politickému vlivu. Zkrátka, stáhněte tu věc!
5: Intitulé « Ne touchez pas aux médias », cette marche a commencé par un rassemblement sur la place de la vieille ville, donc un rassemblement auquel plusieurs dizaines de milliers de personnes, selon ses organisateurs, ont participé. Président de 1 million de moments pour la démocratie, mouvement à l'origine des grandes manifestations qui se sont tenues à Prague et ailleurs dans le pays ces derniers mois, Mikuláš Mlynář, que l'on vient d'entendre, Mikuláš Mlynář donc, a appelé au retrait d'une loi qui, selon lui, je cite, vise à nationaliser les médias de service public et à exiger que le gouvernement dirigé par Andrej Babiš cesse de vouloir mettre la main sur la télévision et la radio tchèque.
6: Který by podle mě měli zůstat nezávislí, protože pak jejich názor je objektivní.
7: Je důležité, že chceme mít svobodný média, aby neovlivňovali žádný politici, nikdo, aby to bylo prostě v rukou lidí.
5: Dans la foule, les participants ont pour leur part exprimé leur crainte de voir disparaître, je cite, un traitement objectif de l'information ou encore, je cite toujours, des médias politiquement impartiaux et piliers de la démocratie. Le cortège de manifestants a ensuite défilé dans le centre de Prague pour se rendre jusqu'au pied du bâtiment de la radio tchèque où, depuis les fenêtres, plusieurs journalistes et employés de la radio les ont remerciés pour leur engagement en faveur de l'indépendance de l'audiovisuel public. Une liberté éditoriale dont l'opposition au gouvernement et les critiques du projet de loi estiment qu'elle serait remise en cause en cas d'adoption du texte.
8: Český rozhlas a Česká televize se neslučujeme, rady necháváme bez změny.
5: Présenté à la mi-avril par le ministre de la Culture, Otto Klempierge, que l'on vient d'entendre. Otto Klempierge, membre du Parti national conservateur des automobilistes, une des trois formations de la coalition gouvernementale formée par Andrej Babiš à l'automne dernier. La proposition vise notamment à modifier le mode de financement de la télévision tchèque et de la radio tchèque. Parmi les principales mesures envisagées figure la suppression de la redevance versée chaque mois par les foyers et les entreprises comptant plus de 25 employés pour assurer le fonctionnement des deux institutions médiatiques. Si le gouvernement parvient à ses fins, le financement de la télévision et de la radio tchèque sera alors garanti par une subvention annuelle issue directement du budget de l'État. Le montant de cette subvention serait toutefois sensiblement inférieur au budget dont les deux médias disposent actuellement. Bien que son entrée en vigueur soit espérée par le cabinet dès 2027, le projet en question, vivement critiqué par de nombreux experts pour la faible qualité de sa préparation, n'en est toutefois pour l'heure encore qu'en phase de procédure de consultation. Compte tenu de la longueur de la procédure législative et des nombreuses obstructions annoncées par les partis de l'opposition à la Chambre des députés, il est donc peu probable qu'il puisse être adopté avant la fin de cette année.
9: Já o tom nepochybuju, že to bude na celý rok tahle debata, ale nikoho neohrožujeme a chceme férovou a transparentní debatu.
5: Il y a peu, après avoir rencontré le directeur de la télévision tchèque et tout en ayant affirmé à plusieurs reprises déjà que les Tchèques, je cite, n'avaient pas à s'inquiéter pour l'indépendance des médias, Andrej Babiš lui-même a d'ailleurs admis qu'il ne doutait pas que ce débat durerait toute l'année. En attendant donc de voir quelle suite sera donnée par le gouvernement et son chef à l'évaluation du projet de loi, ou encore le résultat auquel aboutiront les négociations en cours entre les syndicats de la télévision et de la radio tchèque et le ministre de la Culture, les responsables de 1 million de moments pour la démocratie ont d'ores et déjà annoncé mardi que de nouvelles marches pour la défense de l'audiovisuel public se tiendraient dans les chefs-lieux des 12 autres régions du pays. Ce sera le 17 mai prochain, des marches qui seront suivies d'une nouvelle manifestation à Prague une semaine plus tard, cette fois devant le siège du gouvernement.
2: Et puisqu'on parle des médias publics et de la défense des médias en général, c'est l'occasion de rediffuser un entretien enregistré par Magdalena Hrozinková avec le directeur général de Reporters sans frontières. Il s'appelle Thibaut Brutin. Il évoque la mission de ce premier bureau fondé à Prague de l'association de l'organisation Reporters sans frontières, le premier bureau en Europe centrale et orientale inauguré il y a quelques mois avec le soutien du président de la République tchèque, Petr Pavel. Rediffusion donc de cet entretien avec Thibaut Brutin.
10: Alors à Reporters sans frontières, ça fait plus de 10 ans maintenant qu'on est dans un développement international et l'idée c'est que nos bureaux ne soient pas, des bureaux qui représentent RSF, mais qui soient au contraire des bureaux qui baignent, infusent dans les communautés journalistiques et médiatiques. Nous avons aussi par ailleurs conscience des problématiques de la liberté de la presse au sein de l'Union européenne. On ne peut plus, au début des années 2010, considérer que tout va bien et qu'il faut se concentrer sur les pays de l'entourage et du voisinage européen. Il faut travailler sur les enjeux de liberté de la presse. Et Prague, de toute évidence, parce que la Tchéquie est un pays qui structurellement va mieux en termes de liberté de la presse. Elle est classée 10e au classement mondial, nous paraissait le lieu idéal. Je rajoute qu'il y a aussi une communauté journalistique puissante avec des médias en exil ou des médias comme Radio Free Europe qui sont des médias d'importance mondiale. Donc on s'est senti bienvenu et on est très sensible aussi à l'histoire de la Tchéquie, de son combat pour la liberté de la presse depuis le début du XXe siècle jusqu'à aujourd'hui. Et je crois qu'on a vocation à aider.
11: Vous avez dit que ce bureau était un tremplin idéal pour renforcer vos opérations justement dans les États membres de l'Union européenne et aussi dans les pays candidats à l'adhésion. C'est ça ?
10: Oui, parce que en Europe centrale, on voit ce qu'il est advenu en Hongrie, qui aujourd'hui est peut-être un anti-modèle pour la liberté de la presse, où à la fois les médias sont sous contrôle des amis de Viktor Orban, mais on voit aussi une utilisation politique terrible, des accusations portées contre les journalistes. On voit aussi la Slovaquie, où il y a aussi une reprise en main notamment des médias de service public. Tout ça est très inquiétant. Et donc, on voit une érosion de la liberté de la presse dans certains des pays qui sont rentrés le plus récemment dans l'Union. Et puis, on voit que les candidats à l'adhésion, j'étais en Bosnie récemment, ne font pas beaucoup de progrès vers une presse libre, alors que ça fait pourtant partie du socle attendu de la part des pays qui sont candidats à l'Union européenne. Donc, il faut trouver une façon aujourd'hui de relancer la machine, je dirais, en faveur d'une presse libre, d'une presse aussi qui est soutenable en termes de qualité, d'une parole publique qui est responsable. Et ça, je crois que c'est quelque chose qui n'est pas gagné.
11: En Tchéquie, après les élections législatives, avec l'arrivée au pouvoir du parti populiste d'Andrej Babiš et sa collaboration avec les partis d'extrême droite, il y a des craintes pour l'avenir de l'audiovisuel public. Qu'est-ce que Reporters sans frontières peut faire concrètement pour soutenir l'audiovisuel public, par exemple, en Tchéquie?
10: Reporters sans frontières ne fait pas de politique, et je crois que c'est tant mieux, parce que la liberté de la presse, elle bénéficie à tout le monde, et je crois que c'est une liberté publique qu'il faut défendre, quelle que soit son adhésion partisane. En ce qui concerne les menaces qui pèsent sur l'audiovisuel public, Reporters sans frontières a publié récemment un rapport qui essaye de proposer une perspective européenne sur la situation, et qui montre surtout à quel point agiter une réforme de l'audiovisuel public est devenue une stratégie politique. Qui permet de canaliser du mécontentement, de générer une forme de discrédit des journalistes. Et reconnaissons-le, les médias de service public aujourd'hui sont très souvent le refuge du pluralisme, le refuge de l'investigation. Et c'est pour ça aussi qu'un grand nombre de dirigeants politiques s'en prennent à l'audiovisuel public. Alors la situation elle est différente au moment où nous nous parlons en octobre 2025 par rapport à il y a quelques mois. Il y a quelques mois, le règlement européen sur la liberté des médias, qui est une législation pionnière, n'était pas en vigueur. Elle est désormais en vigueur depuis le 8 août. Elle impose aux États membres de l'Union européenne d'avoir à la fois des garanties d'indépendance pour l'audiovisuel public, mais aussi d'avoir un financement stable, pérenne. Et je crois que toute législation qui serait passée en Tchéquie, ou en tout cas qui serait présentée au Parlement, devrait être en conformité avec ce règlement européen sur la liberté des médias, et nous y veillerons.
11: La radio publique tchèque a obtenu récemment la certification Journalism Trust Initiative, une norme internationale pour un journalisme fiable lancé justement par vous, par l'organisation Reporters sans frontières. Qu'est-ce que ça signifie concrètement ?
10: Bon, ça signifie que après la certification d'Economia, qui est un média privé, on voit arriver donc des médias de service public, c'est bien. Il nous faut créer une coalition au sein de l'industrie des médias, au sein de la profession journalistique, de tous ceux qui se reconnaissent dans les standards professionnels. La Journalism Trust Initiative, ce n'est pas seulement un label public, c'est aussi une façon pour les rédactions de travailler sur leurs propres pratiques, de remettre sur l'établi ce qui constitue le fonctionnement interne. Et cette transparence, ce devoir de lisibilité à l'égard du public, à l'égard de soi-même, c'est quelque chose qui a peiné à émerger ces dernières décennies. On est ravis de voir un grand nombre de médias rejoindre ce mouvement-là. Nous sommes convaincus qu'il ne faut pas être dans un regard extérieur critique des médias, mais au contraire d'inviter les médias à une transparence, à une réflexion, faire un pas vers le public, faire un pas vers le meilleur des pratiques journalistiques. Et je suis très heureux que en Tchéquie, on sente un mouvement qui aille dans ce sens-là. Ce n'est que au prix d'une redéfinition du journalisme, une redistinction par rapport aux influenceurs, par rapport aux propagandistes, par rapport aux contenus sponsorisés, que l'on arrivera à obtenir pour le journalisme une place spécifique dans le débat public.
11: L'Europe centrale et orientale est une région clé pour la Russie depuis longtemps, pour ses stratégies de désinformation, de manipulation de l'information. Quelles sont les démarches concrètes que RSF peut entreprendre depuis Prague pour lutter contre la propagande du Kremlin?
10: Le meilleur moyen de lutter contre la propagande du Kremlin, c'est de la démasquer. Nous sommes convaincus que tous les efforts de fact-checking, de debunking, comme on dit, ne sont pas vains, loin de là. Ils sont utiles, ils sont importants. Mais le démenti que vous apportez à un récit qui s'est déjà propagé a toujours un impact moindre. Et c'est pour ça qu'il faut renverser la vapeur. Nous devons activement, parce que c'est un enjeu existentiel pour le journalisme, comprendre qui sont les personnes, quels sont les budgets, quels sont les récits que la propagande russe entretient à travers le monde, puisque c'est une opération mondiale. Et nous avons, par exemple, établi l'ampleur de la menace en Serbie, avec Russia Today qui s'y est implanté, qui a même une connexion satellitaire. Et je crois que c'est exactement cela qu'il nous faut accroître comme connaissance, parce que nous avons face à nous des gens qui sont déterminés, qui n'utilisent pas les armes du journalisme, mais qui en utilisent les atours. Et il faut prendre garde à la façon dont nous pourrions avoir collectivement une fragilité à l'égard de ces récits-là. Le blanchiment d'informations fausses ou d'informations qui servent les intérêts du Kremlin, c'est l'objectif ultime de la propagande russe. Et parfois, nous voyons des partis politiques, des responsables politiques, parfois même des médias qui légitimement se font avoir.
11: Dans une interview pour la radio tchèque, ici à Prague, vous avez partagé vos inquiétudes liées au fait que les journalistes deviennent des cibles en exerçant leur métier dans des conflits armés, qui deviennent des acteurs des jeux diplomatiques, ce qui n'était pas le cas avant.
10: Oui, je parle depuis une organisation qui célèbre aujourd'hui ses 40 ans. 40 années de combat aux côtés des journalistes, et l'histoire du journaliste, c'est une histoire de victoire, de progrès, de réalité révélée, mais c'est aussi une histoire de violence. Et il faut reconnaître que quand Reporters sans frontières a été fondé en 1985, on pouvait encore croire que le journaliste était, selon la formule consacrée, un témoin privilégié de l'histoire. Aujourd'hui, on voit que il est devenu, au fil des années, une victime collatérale, puis un témoin gênant, puis une monnaie d'échange. Et aujourd'hui, on a, et c'est pour ça que nous avons tiré la sonnette d'alarme avec, je crois, force morale et clarté de vue sur ce qui se passait à Gaza, puisque nous avons vu à Gaza à la fois la fermeture de la bande de Gaza, puis ensuite le discrédit porté sur le professionnalisme des journalistes palestiniens, et puis enfin leur élimination quasi systématique par l'armée israélienne. Et c'est pour ça que nous avons réuni 21 États il y a deux semaines à New York pour dire qu'il était important de tenir bon sur les principes de la résolution 2222 du Conseil de sécurité des Nations Unies, qui est une résolution qui est très claire, qui dit que les journalistes contribuent à la protection des populations civiles par leur action, que les journalistes sont des civils et ne devraient en rien constituer une cible militaire légitime, et que tous ceux qui portent atteinte à l'intégrité physique des journalistes s'expose à la justice internationale. Et ça paraît du bon sens, mais dans l'époque de confusion dans laquelle nous sommes, je crois qu'il était important de se réunir avec les États les plus engagés sur ces thématiques-là autour de ces principes fondamentaux. Il ne s'agit en rien de se laisser aller à un sentiment ou à un mouvement. Il s'agit de rester dans une position qui est une position de rigueur morale, de radicalité juridique, et de rappeler les fondamentaux de l'exercice journalisme.
11: Est-ce que vous prévoyez d'ouvrir d'autres bureaux de Reporters sans frontières dans le monde ?
10: Écoutez, si le besoin se fait sentir, oui, Reporters sans frontières contribue à l'action nationale. On n'est pas qu'un acteur, je dirais, de la solidarité internationale à l'égard des journalistes. Donc oui, si demain, en Afrique de l'Est, si demain en Inde, ou peut-être encore dans les Balkans, nous en sentons le besoin, nous sentons aussi qu'il y a une complémentarité qui peut être trouvée, nous le ferons. L'expansion internationale de RSF est la condition de sa crédibilité et de sa force. C'est ça qui fait que quand vous recevez un communiqué de RSF, il n'a pas été fait par quelqu'un depuis Paris qui n'a pas passé un coup de fil. On est désormais véritablement aux côtés des journalistes avec une capacité d'action immédiate et c'est ça qui fait notre force. Nous savons de quoi nous parlons. Et c'est pour ça que je dis aux gens, faites-nous confiance. Quand on vous dit qu'un journaliste est un journaliste, ce n'est pas un journaliste en uniforme, ce n'est pas un communicant, ce n'est pas un influenceur. Nous savons de quoi nous parlons et nous savons aussi qui ne fait pas partie de la famille du journalisme. Je crois que c'est très important qu'il y ait aujourd'hui ce respect du travail des ONG qui trop souvent, comme celui des journalistes, est mis à mal.
11: Merci Thibaut Brutin.
10: Merci à vous.
2: Ce 6 mai marque le 170e anniversaire de la naissance de Sigmund Freud, Sigmund Freud en allemand et en tchèque aussi d'ailleurs, une date importante pour la commune morave de Přibor, qui est la ville natale du père de la psychanalyse, où l'on prépare un festival Freud en ce mois de mai. Conférences, concerts, vernissages et autres événements seront au programme. L'occasion aussi pour la maison natale de Sigmund Freud d'inaugurer une toute nouvelle exposition permanente 20 ans après l'ouverture de l'institution. Nous sommes en ligne avec Lenka Jlepčíková. Bonjour, vous êtes chargée de la culture et de la maison natale de Sigmund Freud pour la municipalité de Přibor. Quelle est l'importance de cet événement pour votre ville, connue par le passé sous son nom allemand, je le rappelle, de Freiberg, Freiberg in Mähren, et qui compte aujourd'hui un peu plus de 7000 habitants?
12: C'est très important parce qu'il y aura une nouvelle exposition de Sigmund Freud. Sigmund Freud toujours reste un personnage très important pour la ville de Přibor. Alors, il y a aussi une galerie Jane Freud, qui est aussi de la famille de Sigmund Freud. Alors, donc, la ville toujours commémore ce personnage important.
2: Alors, si vous deviez citer quelques-uns des événements qui seront organisés tout au long du week-end, ça commence donc le vendredi 15 mai. Est-ce que vous avez quelques points forts dont vous pouvez nous parler déjà ?
12: Le vendredi, le festival sera inauguré. Ce jour, le festival commence dans le monastère Piarist, ici à Přibor. Il y aura des conférences et aussi des événements, on peut dire, culturels.
2: Les concerts aussi.
12: Les concerts, on peut dire qu'il y aura aussi un groupe spécial de Klezmer Band, Mekki Messe. Il y aura un concert de ce groupe avec des chants spécifiques en yiddish. Il y a des conférences de Michael Václavik, Sigmund Freud, sur le Sigmund Freud.
2: Et sur son influence sur la psychologie, évidemment.
12: Oui, l'influence sur la psychologie. Samedi, il y a le vernissage de dessins, le vernissage de photographies. Surtout, il y a le programme dans le parc, des autres concerts, slam poétrie.
2: Du slam.
12: Il y a la discussion aussi, cette campagne, Sigmund Freud, rencontre avec Sigmund Freud sur la maison de culture. Il y a le concert de Anaka et Galia Brothers.
2: Anaka, qui est une chanteuse relativement connue en Tchéquie.
12: Oui.
2: Alors, c'est aussi important pour la maison natale de Sigmund Freud, cette institution pour laquelle vous parez, parce qu'elle célèbre elle aussi un anniversaire. C'est en mai 2006 qu'elle a été inaugurée.
12: Oui, bien sûr. On peut dire que c'est très important. Une nouvelle exposition de Sigmund Freud, ça commence le vernissage, on peut dire, ou une exposition qui sera ouverte samedi, le 17.
2: J'ai vu que dans l'histoire, vous aviez également, cette maison natale avait reçu un livre du petit-fils de Sigmund Freud. Est-ce que des membres de la famille, des descendants de Sigmund Freud sont attendus à Psibor pour ce week-end ou pas vraiment?
12: Oui, il y a quelques membres de la famille de Sigmund Freud. Pour ce moment, je ne sais pas exactement qui de cette famille. Mais
2: ce sera la surprise.
12: Oui, ça sera la surprise. Mais il y aura des membres, bien sûr. Une nouvelle exposition commence le samedi, comme j'ai déjà dit. C'est une exposition, on peut dire, symbolique pour Sigmund Freud. Parce que le visiteur entre à la maison est à l'aide des clés symboliques, dévoile, on peut dire, les importantes personnages qui influençaient la vie de Sigmund Freud. Alors, comme par exemple la mère, le père, etc. Aussi, les visiteurs dévoilent les importantes étapes de Sigmund Freud.
2: De la vie de Sigmund Freud.
12: Oui, de la vie de Sigmund Freud.
2: Parce qu'on en connaît, bien sûr, les grandes lignes, mais il y a des détails qu'on sait un peu moins. Par exemple, le fait que sa famille est partie de Psibor, pas directement pour aller à Vienne, mais passée par Leipzig et d'autres étapes moins connues de sa vie.
12: Sigmund Freud, il a seulement vécu à Psibor 3 ans de sa vie. Alors après la famille a déménagé. Mais Sigmund Freud a été toujours attaché à Psibor. Je pense que Psibor a fait une importante étape de sa vie.
2: Et vous êtes depuis peu seulement dans ce rôle à Psibor. Est-ce que vous sentez auprès de la population locale un réel intérêt pour ce festival et pour Sigmund Freud en général?
12: Oui. Je sens qu'il y a toujours intérêt de la ville de Psibor pour ce personnage. Il est toujours connu ici à Psibor.
2: Merci.
12: C'est très important de le commémorer, cet héritage.
2: Lenka Jlepčíková, merci beaucoup. On espère passer vous voir à Psibor, en Moravie. Merci à toutes et à tous de votre fidélité et de votre attention. On se retrouve pour une nouvelle émission demain, même heure, même fréquence, sinon sur le français.radio.cz. Ahoy, naslyšenou.

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2: Dobrý den, bonjour à toutes et à tous. Bienvenue à l'écoute au sommaire de notre émission aujourd'hui. Des Tchèques qui se mobilisent par milliers pour défendre l'audiovisuel public, notamment la télévision et la radio publique du pays, menacés dans leur indépendance par la coalition gouvernementale au pouvoir. On ira faire un tour du côté de la Moravie et de la ville de Přibor, la ville natale de Sigmund Freud, qui marque aujourd'hui son 170e anniversaire. C'est le 170e anniversaire de la naissance du père de la psychanalyse. On en parle dans cette émission. Voilà pour l'essentiel du programme. Et tout de suite, on fait le point sur l'actualité. C'est en compagnie d'Anna Kubišta.
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3: Des milliers de personnes se sont rassemblées à Prague mardi en fin de journée à l'appel du mouvement civique Million Chvilek pour soutenir la télévision et la radio publique tchèque. La manifestation visait à protester contre le projet de loi prévoyant notamment de transférer leur financement via la redevance audiovisuelle vers le budget de l'État, ce que les organisateurs et de nombreux observateurs jugent dangereux pour leur indépendance. Les participants se sont réunis sur la place de la vieille ville avant de défiler dans les rues jusqu'au siège de la radio tchèque. Et toujours sur ce sujet, les syndicats de la télévision et de la radio publique tchèque ont rejeté les déclarations du ministère de la Culture qui affirme qu'un accord avait été trouvé sur le projet de réforme du financement des médias publics. Selon eux, aucune véritable convergence n'a été atteinte lors des discussions avec le ministre de la Culture, Otto Klempisch. Je rappelle donc que le projet prévoit de remplacer la redevance par un financement direct via le budget de l'État. Les représentants des personnels des deux médias publics affirment qu'ils restent en désaccord sur les points essentiels de la réforme et demande à être pleinement intégré aux discussions futures. Dans le parc national de la Suisse tchèque, les pompiers sont toujours mobilisés pour la 5e journée consécutive dans la lutte contre l'incendie de forêt qui s'est déclaré samedi, touchant plus de 100 hectares. À l'heure actuelle, il ne reste plus qu'environ 5 hectares à maîtriser. Les opérations se font désormais uniquement au sol après l'arrêt des interventions aériennes. Environ 370 pompiers restent mobilisés, un effectif qui pourrait diminuer progressivement en fonction de la situation qui s'est un peu améliorée grâce aux pluies. Dans la nuit, un seul blessé léger est à signaler depuis le début de l'intervention. Un adolescent a été condamné par le tribunal de Brno à 18 mois de prison avec sursis, assorti d'une période probatoire de 3 ans pour avoir soutenu et fait la promotion d'organisations terroristes sur Internet. Il devra également se soumettre à un contrôle judiciaire. Le tribunal lui a également interdit d'utiliser pendant un an certains réseaux sociaux comme Instagram, Telegram et TikTok. Entre 2023 et 2025, il avait diffusé sur les réseaux sociaux des contenus glorifiant notamment l'État islamique et d'autres groupes terroristes. La Fédération des communautés juives de Tchéquie s'oppose fermement au projet de concert du rappeur américain Kanye West, qui se fait désormais appeler Ye, prévu en juillet à Prague. Elles estiment qu'il est inacceptable qu'un artiste ayant tenu par le passé des propos antisémites et exprimé des sympathies pour le nazisme puisse se produire dans un pays directement marqué par l'histoire de la Shoah. Des organisations de défense des droits humains avaient déjà exprimé leur inquiétude, lançant notamment des pétitions pour demander l'annulation de l'événement. Un mot de météo pour terminer. Jeudi, jour de fête des Stanislav, grisaille et possibilité de pluie avec une baisse légère du mercure. 17 degrés pour les moyennes maximales.
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2: Plusieurs milliers de Tchèques ont défilé dans le centre de Prague depuis la place de la vieille ville jusque devant le bâtiment de la radio publique tchèque mardi 5 mai en fin d'après-midi pour exprimer leur crainte de voir les médias de service public être transformés en un instrument de propagande politique. Organisé par le mouvement civique 1 million de moments pour la démocratie, cette manifestation faisait suite à la présentation du projet de loi visant à supprimer la redevance audiovisuelle et à transférer le financement de la télévision publique et de la radio publique vers le budget de l'État. Des infos supplémentaires avec Guillaume Narguet.
4: Stáhněte zákon na zestátnění televize a rozhlasu, nesahejte na jejich financování a nepokoušejte se je podřídit vašemu politickému vlivu. Zkrátka, stáhněte tu věc!
5: Intitulée « Ne touchez pas aux médias », cette marche a commencé par un rassemblement sur la place de la vieille ville, donc un rassemblement auquel plusieurs dizaines de milliers de personnes, selon ses organisateurs, ont participé. Président de 1 million de moments pour la démocratie, mouvement à l'origine des grandes manifestations qui se sont tenues à Prague et ailleurs dans le pays ces derniers mois, Mikuláš Mlynář, que l'on vient d'entendre, Mikuláš Mlynář donc, a appelé au retrait d'une loi qui, selon lui, je cite, « vise à nationaliser les médias de service public » et a exigé que le gouvernement dirigé par Andrej Babiš cesse de vouloir mettre la main sur la télévision et la radio tchèque.
6: Ten jako zákon může ohrozit nezávislost veřejnoprávních médií, které by podle mě měly zůstat nezávislí, protože pak jejich názor je objektivní.
7: Je důležité, že chceme mít svobodný média, aby neovlivňovali žádný politici, nikdo, aby to bylo prostě v rukou lidí.
5: Dans la foule, les participants ont pour leur part exprimé leur crainte de voir disparaître, je cite, un traitement objectif de l'information ou encore, je cite toujours, des médias politiquement impartiaux et piliers de la démocratie. Le cortège de manifestants a ensuite défilé dans le centre de Prague pour se rendre jusqu'au pied du bâtiment de la radio tchèque où, depuis les fenêtres, plusieurs journalistes et employés de la radio les ont remerciés pour leur engagement en faveur de l'indépendance de l'audiovisuel public. Une liberté éditoriale dont l'opposition au gouvernement et les critiques du projet de loi estiment qu'elle serait remise en cause en cas d'adoption du texte.
8: Český rozhlas a česká televize se neslučujeme, rady necháváme bez změny.
5: Présenté à la mi-avril par le ministre de la Culture, Otto Klempierch, que l'on vient d'entendre. Otto Klempierch, membre du Parti national conservateur des automobilistes, une des trois formations de la coalition gouvernementale formée par Andrej Babiš à l'automne dernier. La proposition vise notamment à modifier le mode de financement de la télévision tchèque et de la radio tchèque. Parmi les principales mesures envisagées figure la suppression de la redevance versée chaque mois par les foyers et les entreprises comptant plus de 25 employés pour assurer le fonctionnement des deux institutions médiatiques. Si le gouvernement parvient à ses fins, le financement de la télévision et de la radio tchèque sera alors garanti par une subvention annuelle issue directement du budget de l'État. Le montant de cette subvention serait toutefois sensiblement inférieur au budget dont les deux médias disposent actuellement. Bien que son entrée en vigueur soit espérée par le cabinet dès 2027, le projet en question, vivement critiqué par de nombreux experts pour la faible qualité de sa préparation, n'en est toutefois pour l'heure encore qu'en phase de procédure de consultation. Compte tenu de la longueur de la procédure législative et des nombreuses obstructions annoncées par les partis de l'opposition à la Chambre des députés, il est donc peu probable qu'il puisse être adopté avant la fin de cette année.
9: Já o tom nepochybuju, že to bude na celý rok tahle debata, ale nikoho neohrožujeme a chceme férovou a transparentní debatu.
5: Il y a peu, après avoir rencontré le directeur de la télévision tchèque et tout en ayant affirmé à plusieurs reprises déjà que les Tchèques, je cite, n'avaient pas à s'inquiéter pour l'indépendance des médias, Andrej Babiš lui-même a d'ailleurs admis qu'il ne doutait pas que ce débat durerait toute l'année. En attendant donc de voir quelle suite sera donnée par le gouvernement et son chef à l'évaluation du projet de loi ou encore le résultat auquel aboutiront les négociations en cours entre les syndicats de la télévision et de la radio tchèque et le ministre de la Culture, les responsables de 1 million de moments pour la démocratie ont d'ores et déjà annoncé mardi que de nouvelles marches pour la défense de l'audiovisuel public se tiendraient dans les chefs-lieux des 12 autres régions du pays. Ce sera le 17 mai prochain, des marches qui seront suivies d'une nouvelle manifestation à Prague une semaine plus tard, cette fois devant le siège du gouvernement.
2: Et puisqu'on parle des médias publics et de la défense des médias en général, c'est l'occasion de rediffuser un entretien enregistré par Magdalena Hrozinková avec le directeur général de Reporters sans frontières. Il s'appelle Thibaut Brutin. Il évoque la mission de ce premier bureau fondé à Prague de l'association de l'organisation Reporters sans frontières, le premier bureau en Europe centrale et orientale inauguré il y a quelques mois avec le soutien du président de la République tchèque, Petr Pavel. Rediffusion donc de cet entretien avec Thibaut Brutin.
10: Alors à Reporters sans frontières, ça fait plus de 10 ans maintenant qu'on est dans un développement international et l'idée c'est que nos bureaux ne soient pas, des bureaux qui représentent RSF, mais qui soient au contraire des bureaux qui baignent, infusent dans les communautés journalistiques et médiatiques. Nous avons aussi par ailleurs conscience des problématiques de la liberté de la presse au sein de l'Union européenne. On ne peut plus, au début des années 2010, considérer que tout va bien et qu'il faut se concentrer sur les pays de l'entourage et du voisinage européen. Il faut travailler sur les enjeux de liberté de la presse. Et Prague, de toute évidence, parce que la Tchéquie est un pays qui structurellement va mieux en termes de liberté de la presse. Elle est classée 10e au classement mondial. Nous paraissait le lieu idéal. Je rajoute qu'il y a aussi une communauté journalistique puissante avec des médias en exil ou des médias comme Radio Free Europe qui sont des médias d'importance mondiale. Donc on s'est senti bienvenu et on est très sensible aussi à l'histoire de la Tchéquie, de son combat pour la liberté de la presse depuis le début du XXe siècle jusqu'à aujourd'hui. Et je crois qu'on a vocation à aider.
11: Vous avez dit que ce bureau était un tremplin idéal pour renforcer vos opérations justement dans les États membres de l'Union européenne et aussi dans les pays candidats à l'adhésion, c'est ça ?
10: Oui, parce que en Europe centrale, on voit ce qu'il est advenu en Hongrie, qui aujourd'hui est peut-être un anti-modèle pour la liberté de la presse, où à la fois les médias sont sous contrôle des amis de Viktor Orban, mais on voit aussi une utilisation politique terrible, des accusations portées contre les journalistes. On voit aussi la Slovaquie, où il y a aussi une reprise en main notamment des médias de service public. Tout ça est très inquiétant. Et donc, on voit une érosion de la liberté de la presse dans certains des pays qui sont rentrés le plus récemment dans l'Union. Et puis, on voit que les candidats à l'adhésion, j'étais en Bosnie récemment, ne font pas beaucoup de progrès vers une presse libre, alors que ça fait pourtant partie du socle attendu de la part des pays qui sont candidats à l'Union européenne. Donc, il faut trouver une façon aujourd'hui de relancer la machine, je dirais, en faveur d'une presse libre, d'une presse aussi qui est soutenable en termes de qualité, d'une parole publique qui est responsable. Et ça, je crois que c'est quelque chose qui n'est pas gagné.
11: En Tchéquie, après les élections législatives, après avec l'arrivée au pouvoir du parti populiste Anu d'Andrej Babiš et sa collaboration avec les partis d'extrême droite, il y a des craintes pour l'avenir de l'audiovisuel public. Qu'est-ce que Reporters sans frontières peut faire concrètement pour soutenir l'audiovisuel public, par exemple, en Tchéquie?
10: Reporters sans frontières ne fait pas de politique, et je crois que c'est tant mieux, parce que la liberté de la presse, elle bénéficie à tout le monde, et je crois que c'est une liberté publique qu'il faut défendre, quelle que soit son adhésion partisane. En ce qui concerne les menaces qui pèsent sur l'audiovisuel public, Reporters sans frontières a publié récemment un rapport qui essaye de proposer une perspective européenne sur la situation, et qui montre surtout à quel point agiter une réforme de l'audiovisuel public est devenue une stratégie politique. Qui permet de canaliser du mécontentement, de générer une forme de discrédit des journalistes. Et reconnaissons-le, les médias de service public aujourd'hui sont très souvent le refuge du pluralisme, le refuge de l'investigation. Et c'est pour ça aussi qu'un grand nombre de dirigeants politiques s'en prennent à l'audiovisuel public. Alors la situation elle est différente au moment où nous nous parlons en octobre 2025 par rapport à il y a quelques mois. Il y a quelques mois, le règlement européen sur la liberté des médias, qui est une législation pionnière, n'était pas en vigueur. Elle est désormais en vigueur depuis le 8 août. Elle impose aux États membres de l'Union européenne d'avoir à la fois des garanties d'indépendance pour l'audiovisuel public, mais aussi d'avoir un financement stable, pérenne. Et je crois que toute législation qui serait passée en Tchéquie, ou en tout cas qui serait présentée au Parlement, devrait être en conformité avec ce règlement européen sur la liberté des médias, et nous y veillerons.
11: La radio publique tchèque a obtenu récemment la certification Journalism Trust Initiative, une norme internationale pour un journalisme fiable lancé justement par vous, par l'organisation Reporters sans frontières. Qu'est-ce que ça signifie concrètement ?
10: Bon, ça signifie que après la certification d'Economia, qui est un média privé, on voit arriver donc des médias de service public, c'est bien. Il nous faut créer une coalition au sein de l'industrie des médias, au sein de la profession journalistique, de tous ceux qui se reconnaissent dans les standards professionnels. La Journalism Trust Initiative, ce n'est pas seulement un label public, c'est aussi une façon pour les rédactions de travailler sur leurs propres pratiques, de remettre sur l'établi ce qui constitue le fonctionnement interne. Et cette transparence, ce devoir de lisibilité à l'égard du public et à l'égard de soi-même, c'est quelque chose qui a peiné à émerger ces dernières décennies. On est ravis de voir un grand nombre de médias rejoindre ce mouvement-là. Nous sommes convaincus qu'il ne faut pas être dans un regard extérieur critique des médias, mais au contraire d'inviter les médias à une transparence, à une réflexion, faire un pas vers le public, faire un pas vers le meilleur des pratiques journalistiques. Et je suis très heureux que en Tchéquie, on sente un mouvement qui aille dans ce sens-là. Ce n'est que au prix d'une redéfinition du journalisme, une redistinction par rapport aux influenceurs, par rapport aux propagandistes, par rapport aux contenus sponsorisés, que l'on arrivera à obtenir pour le journalisme une place spécifique dans le débat public.
11: L'Europe centrale et orientale est une région clé pour la Russie depuis longtemps, pour ses stratégies de désinformation, de manipulation de l'information. Quelles sont les démarches concrètes que RSF peut entreprendre depuis Prague pour lutter contre la propagande du Kremlin?
10: Le meilleur moyen de lutter contre la propagande du Kremlin, c'est de la démasquer. Nous sommes convaincus que tous les efforts de fact-checking, de debunking, comme on dit, ne sont pas vains, loin de là. Ils sont utiles, ils sont importants. Mais le démenti que vous apportez à un récit qui s'est déjà propagé a toujours un impact moindre. Et c'est pour ça qu'il faut renverser la vapeur. Nous devons activement, parce que c'est un enjeu existentiel pour le journalisme, comprendre qui sont les personnes, quels sont les budgets, quels sont les récits que la propagande russe entretient à travers le monde, puisque c'est une opération mondiale. Et nous avons, par exemple, établi l'ampleur de la menace en Serbie avec Russia Today qui s'y est implanté, qui a même une connexion satellitaire. Et je crois que c'est exactement cela qu'il nous faut accroître comme connaissance, parce que nous avons face à nous des gens qui sont déterminés, qui n'utilisent pas les armes du journalisme, mais qui en utilisent les atours. Et il faut prendre garde à la façon dont nous pourrions avoir collectivement une fragilité à l'égard de ces récits-là. Le blanchiment d'informations fausses ou d'informations qui servent les intérêts du Kremlin, c'est l'objectif ultime de la propagande russe. Et parfois, nous voyons des partis politiques, des responsables politiques, parfois même des médias qui légitimement se font avoir.
11: Dans une interview pour la radio tchèque, ici à Prague, vous avez partagé vos inquiétudes liées au fait que les journalistes deviennent des cibles en exerçant leur métier dans des conflits armés, qui deviennent des acteurs des jeux diplomatiques, ce qui n'était pas le cas avant.
10: Oui, je parle depuis une organisation qui célèbre aujourd'hui ses 40 ans. 40 années de combat aux côtés des journalistes, et l'histoire du journaliste, c'est une histoire de victoire, de progrès, de réalité révélée, mais c'est aussi une histoire de violence. Et il faut reconnaître que quand Reporters sans frontières a été fondé en 1985, on pouvait encore croire que le journaliste était, selon la formule consacrée, un témoin privilégié de l'histoire. Aujourd'hui, on voit que il est devenu, au fil des années, une victime collatérale, puis un témoin gênant, puis une monnaie d'échange. Et aujourd'hui, on a, et c'est pour ça que nous avons tiré la sonnette d'alarme avec, je crois, force morale et clarté de vue sur ce qui se passait à Gaza, puisque nous avons vu à Gaza à la fois la fermeture de la bande de Gaza, puis ensuite le discrédit porté sur le professionnalisme des journalistes palestiniens, et puis enfin leur élimination quasi systématique par l'armée israélienne. Et c'est pour ça que nous avons réuni 21 États il y a deux semaines à New York pour dire qu'il était important de tenir bon sur les principes de la résolution 2222 du Conseil de sécurité des Nations Unies, qui est une résolution qui est très claire, qui dit que les journalistes contribuent à la protection des populations civiles par leur action, que les journalistes sont des civils et ne devraient en rien constituer une cible militaire légitime, et que tous ceux qui portent atteinte à l'intégrité physique des journalistes s'exposent à la justice internationale. Et ça paraît du bon sens, mais dans l'époque de confusion dans laquelle nous sommes, je crois qu'il était important de se réunir avec les États les plus engagés sur ces thématiques-là autour de ces principes fondamentaux. Il ne s'agit en rien de se laisser aller à un sentiment ou à un mouvement. Il s'agit de rester dans une position qui est une position de rigueur morale, de radicalité juridique et de rappeler les fondamentaux de l'exercice du journalisme.
11: Est-ce que vous prévoyez d'ouvrir d'autres bureaux de Reporters sans frontières dans le monde ?
10: Écoutez, si le besoin se fait sentir, oui, Reporters sans frontières contribue à l'action nationale. On n'est pas qu'un acteur, je dirais, de la solidarité internationale à l'égard de journalistes. Donc oui, si demain, en Afrique de l'Est, si demain en Inde, ou peut-être encore dans les Balkans, nous en sentons le besoin, nous sentons aussi qu'il y a une complémentarité qui peut être trouvée, nous le ferons. L'expansion internationale de RSF est la condition de sa crédibilité et de sa force. C'est ça qui fait que quand vous recevez un communiqué de RSF, il n'a pas été fait par quelqu'un depuis Paris qui n'a pas passé un coup de fil. On est désormais véritablement aux côtés des journalistes avec une capacité d'action immédiate. Et c'est ça qui fait notre force. Nous savons de quoi nous parlons. Et c'est pour ça que je dis aux gens, faites-nous confiance. Quand on vous dit qu'un journaliste est un journaliste, ce n'est pas un journaliste en uniforme, ce n'est pas un communicant, ce n'est pas un influenceur. Nous savons de quoi nous parlons et nous savons aussi qui ne fait pas partie de la famille du journalisme. Je crois que c'est très important qu'il y ait aujourd'hui ce respect du travail des ONG qui trop souvent, comme celui des journalistes, est mis à mal.
11: Merci Thibaut Brutin.
10: Merci à vous.
2: Ce 6 mai marque le 170e anniversaire de la naissance de Sigmund Freud en allemand et en tchèque aussi d'ailleurs, une date importante pour la commune morave de Přibor, qui est la ville natale du père de la psychanalyse, où l'on prépare un festival Freud en ce mois de mai. Conférences, concerts, vernissages et autres événements seront au programme. L'occasion aussi pour la maison natale de Sigmund Freud d'inaugurer une toute nouvelle exposition permanente 20 ans après l'ouverture de l'institution. Nous sommes en ligne avec Lenka Jlepčíková. Bonjour, vous êtes chargée de la culture et de la maison natale de Sigmund Freud pour la municipalité de Přibor. Quelle est l'importance de cet événement pour votre ville, connue par le passé sous son nom allemand, je le rappelle, de Freiberg in Mähren, et qui compte aujourd'hui un peu plus de 7000 habitants?
12: C'est très important parce que il y aura une nouvelle exposition de Sigmund Freud. Sigmund Freud toujours reste un personnage très important pour la ville de Přibor. Alors, il y a aussi une galerie Jane Freud, qui est aussi de la famille de Sigmund Freud. Alors, donc, la ville toujours commémore ce personnage important.
2: Alors, si vous deviez citer quelques-uns des événements qui seront organisés tout au long du week-end, ça commence donc le vendredi 15 mai. Est-ce que vous avez quelques points forts dont vous pouvez nous parler déjà ?
12: Le vendredi, le festival sera inauguré. Ce jour, le festival commence dans le monastère pierriste, ici à Přibor. Il y aura des conférences et aussi des événements, on peut dire, culturels.
2: Les concerts aussi.
12: Les concerts, on peut dire qu'il y aura aussi un groupe spécial de Klezmer Band, Mackie Messe. Il y aura un concert de ce groupe avec des chants spécifiques en yiddish. Il y a des conférences de Michael Václavik, Sigmund Freud, sur le Sigmund Freud.
2: Et sur son influence sur la psychologie, évidemment.
12: Oui, l'influence sur la psychologie. Samedi, il y a le vernissage de dessin, le vernissage de photographie. Surtout, il y a le programme dans le parc, des autres concerts, slam poétrie.
2: Du slam.
12: Il y a la discussion aussi, cette compagnie, Sigmund Freud, rencontre avec Sigmund Freud sur la maison de culture. Il y a le concert de Anaka et Galia Brothers.
2: Anaka, qui est une chanteuse relativement connue en Tchéquie.
12: Oui.
2: Alors, c'est aussi important pour la maison natale de Sigmund Freud, cette institution pour laquelle vous parez, parce qu'elle célèbre elle aussi un anniversaire. C'est en mai 2006 qu'elle a été inaugurée.
12: Oui, bien sûr. On peut dire que c'est très important. une nouvelle exposition de Sigmund Freud. Ça commence le vernissage, on peut dire, ou une exposition qui sera ouverte samedi, le 17.
2: J'ai vu que dans l'histoire, vous aviez également, cette maison natale avait reçu un livre du petit-fils de Sigmund Freud. Est-ce que des membres de la famille, des descendants de Sigmund Freud sont attendus à Pschibor pour ce week-end ou pas vraiment?
12: Oui, il y a quelques membres de la famille de Sigmund Freud. Pour ce moment, je ne sais pas exactement qui de cette famille. Mais
2: ce sera la surprise.
12: Oui, ça sera la surprise. Mais il y aura des membres, bien sûr. Une nouvelle exposition commence le samedi, comme j'ai déjà dit. C'est une exposition, on peut dire, symbolique pour Sigmund Freud. Parce que le visiteur entre à la maison est à l'aide des clés symboliques, dévoile, on peut dire, les importantes personnages qui influençaient la vie de Sigmund Freud. Alors, comme par exemple la mère, le père, etc. Aussi, les visiteurs dévoilent les importantes étape de Sigmund Freud.
2: De la vie de Sigmund Freud. Parce qu'on en connaît bien sûr les grandes lignes, mais il y a des détails qu'on sait un peu moins. Par exemple, le fait que sa famille est partie de Pschibor, pas directement pour aller à Vienne, mais passer par Leipzig et d'autres étapes moins connues de sa vie.
12: Oui. Sigmund Freud, il a seulement vécu à Pschibor 3 ans de sa vie. Alors après la famille a déménagé, mais Sigmund Freud a été toujours attaché à Pschibor. Je pense que Pschibor a fait une importante étape de sa vie.
2: Et vous êtes depuis peu seulement dans ce rôle à Pschibor. Est-ce que vous sentez auprès de la population locale un réel intérêt pour ce festival et pour Sigmund Freud en général?
12: Oui. Je sens qu'il y a toujours intérêt de la ville de Pschibor pour ce personnage. Il est toujours connu ici à Pschibor.
2: Merci.
12: Et c'est très important de le commémorer, cet héritage.
2: Lenka Jlepčíková, merci beaucoup. On espère passer vous voir à Pschibor, en Moravie. Merci à toutes et à tous de votre fidélité et de votre attention. On se retrouve pour une nouvelle émission demain, même heure, même fréquence, sinon sur francais.radio.cz. Ahoy, naslyšenou.

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2: Dobrý den, bonjour à toutes et à tous, bienvenue à l'écoute au sommaire de notre émission aujourd'hui. Des Tchèques qui se mobilisent par milliers pour défendre l'audiovisuel public, notamment la télévision et la radio publique du pays, menacés dans leur indépendance par la coalition gouvernementale au pouvoir. On ira faire un tour du côté de la Moravie et de la ville de Přibor, la ville natale de Sigmund Freud, qui marque aujourd'hui son 170e anniversaire. C'est le 170e anniversaire de la naissance du père de la psychanalyse. On en parle dans cette émission. Voilà pour l'essentiel du programme. Et tout de suite, on fait le point sur l'actualité. C'est en compagnie d'Anna Kubishta.
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3: Des milliers de personnes se sont rassemblées à Prague mardi en fin de journée à l'appel du mouvement civique Million Chvilek pour soutenir la télévision et la radio publique tchèque. La manifestation visait à protester contre le projet de loi prévoyant notamment de transférer leur financement via la redevance audiovisuelle vers le budget de l'État, ce que les organisateurs et de nombreux observateurs jugent dangereux pour leur indépendance. Les participants se sont réunis sur la place de la vieille ville avant de défiler dans les rues jusqu'au siège de la radio tchèque. Et toujours sur ce sujet, les syndicats de la télévision et de la radio publique tchèque ont rejeté les déclarations du ministère de la Culture qui affirme qu'un accord avait été trouvé sur le projet de réforme du financement des médias publics. Selon eux, aucune véritable convergence n'a été atteinte lors des discussions avec le ministre de la Culture, Otto Klempisch. Je rappelle donc que le projet prévoit de remplacer la redevance par un financement direct via le budget de l'État. Les représentants des personnels des deux médias publics affirment qu'ils restent en désaccord sur les points essentiels de la réforme et demande à être pleinement intégré aux discussions futures. Dans le parc national de la Suisse tchèque, les pompiers sont toujours mobilisés pour la 5e journée consécutive dans la lutte contre l'incendie de forêt qui s'est déclaré samedi, touchant plus de 100 hectares. À l'heure actuelle, il ne reste plus qu'environ 5 hectares à maîtriser. Les opérations se font désormais uniquement au sol après l'arrêt des interventions aériennes. Environ 370 pompiers restent mobilisés, un effectif qui pourrait diminuer progressivement en fonction de la situation qui s'est un peu améliorée grâce aux pluies. Dans la nuit, un seul blessé léger est à signaler depuis le début de l'intervention. Un adolescent a été condamné par le tribunal de Brno à 18 mois de prison avec sursis, assorti d'une période probatoire de 3 ans pour avoir soutenu et fait la promotion d'organisations terroristes sur Internet. Il devra également se soumettre à un contrôle judiciaire. Le tribunal lui a également interdit d'utiliser pendant un an certains réseaux sociaux comme Instagram, Telegram et TikTok. Entre 2023 et 2025, il avait diffusé sur les réseaux sociaux des contenus glorifiant notamment l'État islamique et d'autres groupes terroristes. La Fédération des communautés juives de Tchéquie s'oppose fermement au projet de concert du rappeur américain Kanye West, qui se fait désormais appeler Ye, prévu en juillet à Prague. Elles estiment qu'il est inacceptable qu'un artiste ayant tenu par le passé des propos antisémites et exprimé des sympathies pour le nazisme puisse se produire dans un pays directement marqué par l'histoire de la Shoah. Des organisations de défense des droits humains avaient déjà exprimé leur inquiétude, lançant notamment des pétitions pour demander l'annulation de l'événement. Un mot de météo pour terminer. Jeudi, jour de fête des Stanislav, grisaille et possibilité de pluie avec une baisse légère du mercure. 17 degrés pour les moyennes maximales.
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2: Plusieurs milliers de Tchèques ont défilé dans le centre de Prague depuis la place de la vieille ville jusque devant le bâtiment de la radio publique tchèque mardi 5 mai en fin d'après-midi pour exprimer leur crainte de voir les médias de service public être transformés en un instrument de propagande politique. Organisé par le mouvement civique 1 million de moments pour la démocratie, cette manifestation faisait suite à la présentation du projet de loi visant à supprimer la redevance audiovisuelle et à transférer le financement de la télévision publique et de la radio publique vers le budget de l'État. Des infos supplémentaires avec Guillaume Narguet.
4: Stáhněte zákon na zestátnění televize a rozhlasu, nesahejte na jejich financování a nepokoušejte se je podřídit vašemu politickému vlivu. Zkrátka, stáhněte tu věc!
5: Intitulé « Ne touchez pas aux médias », cette marche a commencé par un rassemblement sur la place de la vieille ville, donc un rassemblement auquel plusieurs dizaines de milliers de personnes, selon ses organisateurs, ont participé. Président de 1 million de moments pour la démocratie, mouvement à l'origine des grandes manifestations qui se sont tenues à Prague et ailleurs dans le pays ces derniers mois, Mikuláš Mlynář, que l'on vient d'entendre, Mikuláš Mlynář donc, a appelé au retrait d'une loi qui, selon lui, je cite, « vise à nationaliser les médias de service public et à exiger que le gouvernement dirigé par Andrej Babiš cesse de vouloir mettre la main sur la télévision et la radio tchèque ».
6: Který by podle mě měly zůstat nezávislí, protože pak jejich názor je objektivní.
7: Je důležité, že chceme mít svobodný média, aby neovlivňovali žádný politici, nikdo, aby to bylo prostě v rukou lidí.
5: Dans la foule, les participants ont pour leur part exprimé leur crainte de voir disparaître, je cite, un traitement objectif de l'information ou encore, je cite toujours, des médias politiquement impartiaux et piliers de la démocratie. Le cortège de manifestants a ensuite défilé dans le centre de Prague pour se rendre jusqu'au pied du bâtiment de la radio tchèque où, depuis les fenêtres, plusieurs journalistes et employés de la radio les ont remerciés pour leur engagement en faveur de l'indépendance de l'audiovisuel public. Une liberté éditoriale dont l'opposition au gouvernement et les critiques du projet de loi estiment qu'elle serait remise en cause en cas d'adoption du texte.
8: Český rozhlas a Česká televize se neslučujeme, rady necháváme bez změny.
5: Présenté à la mi-avril par le ministre de la Culture, Otto Klempierge, que l'on vient d'entendre. Otto Klempierge, membre du Parti national conservateur des automobilistes, une des trois formations de la coalition gouvernementale formée par Andrej Babiš à l'automne dernier. La proposition vise notamment à modifier le mode de financement de la télévision tchèque et de la radio tchèque. Parmi les principales mesures envisagées figure la suppression de la redevance versée chaque mois par les foyers et les entreprises comptant plus de 25 employés pour assurer le fonctionnement des deux institutions médiatiques. Si le gouvernement parvient à ses fins, le financement de la télévision et de la radio tchèque sera alors garanti par une subvention annuelle issue directement du budget de l'État. Le montant de cette subvention serait toutefois sensiblement inférieur au budget dont les deux médias disposent actuellement. Bien que son entrée en vigueur soit espérée par le cabinet dès 2027, le projet en question, vivement critiqué par de nombreux experts pour la faible qualité de sa préparation, n'en est toutefois pour l'heure encore qu'en phase de procédure de consultation. Compte tenu de la longueur de la procédure législative et des nombreuses obstructions annoncées par les partis de l'opposition à la Chambre des députés, il est donc peu probable qu'il puisse être adopté avant la fin de cette année.
9: Já o tom nepochybuju, že to bude na celý rok tahle debata, ale nikoho neohrožujeme a chceme férovou a transparentní debatu.
5: Il y a peu, après avoir rencontré le directeur de la télévision tchèque et tout en ayant affirmé à plusieurs reprises déjà que les Tchèques, je cite, « n'avaient pas à s'inquiéter pour l'indépendance des médias », Andrej Babiš lui-même a d'ailleurs admis qu'il ne doutait pas que ce débat durerait toute l'année. En attendant donc de voir quelle suite sera donnée par le gouvernement et son chef à l'évaluation du projet de loi, ou encore le résultat auquel aboutiront les négociations en cours entre les syndicats de la télévision et de la radio tchèque et le ministre de la Culture, les responsables de 1 million de moments pour la démocratie ont d'ores et déjà annoncé mardi que de nouvelles marches pour la défense de l'audiovisuel public se tiendraient dans les chefs-lieux des 12 autres régions du pays. Ce sera le 17 mai prochain, des marches qui seront suivies d'une nouvelle manifestation à Prague une semaine plus tard, cette fois devant le siège du gouvernement.
2: Et puisqu'on parle des médias publics et de la défense des médias en général, c'est l'occasion de rediffuser un entretien enregistré par Magdalena Hrozinková avec le directeur général de Reporters sans frontières. Il s'appelle Thibaut Brutin. Il évoque la mission de ce premier bureau fondé à Prague de l'association de l'organisation Reporters sans frontières, le premier bureau en Europe centrale et orientale inauguré il y a quelques mois avec le soutien du président de la République tchèque, Petr Pavel. Rediffusion donc de cet entretien avec Thibaut Brutin.
10: Alors à Reporters sans frontières, ça fait plus de 10 ans maintenant qu'on est dans un développement international et l'idée c'est que nos bureaux ne soient pas, des bureaux qui représentent RSF, mais qui soient au contraire des bureaux qui baignent, infusent dans les communautés journalistiques et médiatiques. Nous avons aussi par ailleurs conscience des problématiques de la liberté de la presse au sein de l'Union européenne. On ne peut plus, comme au début des années 2010, considérer que tout va bien et qu'il faut se concentrer sur les pays de l'entourage et du voisinage européen. Il faut travailler sur les enjeux de liberté de la presse. Et Prague, de toute évidence, parce que la Tchéquie est un pays qui structurellement va mieux en termes de liberté de la presse. Elle est classée 10e au classement mondial. Nous paraissait le lieu idéal. Je rajoute qu'il y a aussi une communauté journalistique puissante avec des médias en exil ou des médias comme Radio Free Europe qui sont des médias d'importance mondiale. Donc on s'est senti bienvenu et on est très sensible aussi à l'histoire de la Tchéquie, de son combat pour la liberté de la presse depuis le début du XXe siècle jusqu'à aujourd'hui. Et je crois qu'on a vocation à aider.
11: Vous avez dit que ce bureau était un tremplin idéal pour renforcer vos opérations justement dans les États membres de l'Union européenne et aussi dans les pays candidats à l'adhésion, c'est ça ?
10: Oui, parce que en Europe centrale, on voit ce qu'il est advenu en Hongrie, qui aujourd'hui est peut-être un anti-modèle pour la liberté de la presse, où à la fois les médias sont sous contrôle des amis de Viktor Orban, mais on voit aussi une utilisation politique terrible, des accusations portées contre les journalistes. On voit aussi la Slovaquie, où il y a aussi une reprise en main notamment des médias de service public. Tout ça est très inquiétant. Et donc, on voit une érosion de la liberté de la presse dans certains des pays qui sont rentrés le plus récemment dans l'Union. Et puis, on voit que les candidats à l'adhésion, j'étais en Bosnie récemment, ne font pas beaucoup de progrès vers une presse libre, alors que ça fait pourtant partie du socle attendu de la part des pays qui sont candidats à l'Union européenne. Donc, il faut trouver une façon aujourd'hui de relancer la machine, je dirais, en faveur d'une presse libre, d'une presse aussi qui est soutenable en termes de qualité, d'une parole publique qui est responsable. Et ça, je crois que c'est quelque chose qui n'est pas gagné.
11: En Tchéquie, après les élections législatives, avec l'arrivée au pouvoir du parti populiste d'Andrej Babiš et sa collaboration avec les partis d'extrême droite, il y a des craintes pour l'avenir de l'audiovisuel public. Qu'est-ce que Reporters sans frontières peut faire concrètement pour soutenir l'audiovisuel public, par exemple, en Tchéquie ?
10: Reporters sans frontières ne fait pas de politique, et je crois que c'est tant mieux, parce que la liberté de la presse, elle bénéficie à tout le monde, et je crois que c'est une liberté publique qu'il faut défendre, quelle que soit son adhésion partisane. En ce qui concerne les menaces qui pèsent sur l'audiovisuel public, Reporters sans frontières a publié récemment un rapport qui essaye de proposer une perspective européenne sur la situation, et qui montre surtout à quel point agiter une réforme de l'audiovisuel public est devenue une stratégie politique. Qui permet de canaliser du mécontentement, de générer une forme de discrédit des journalistes. Et reconnaissons-le, les médias de service public aujourd'hui sont très souvent le refuge du pluralisme, le refuge de l'investigation. Et c'est pour ça aussi qu'un grand nombre de dirigeants politiques s'en prennent à l'audiovisuel public. Alors la situation, elle est différente au moment où nous nous parlons en octobre 2025 par rapport à il y a quelques mois. Il y a quelques mois, le règlement européen sur la liberté des médias, qui est une législation pionnière, n'était pas en vigueur. Elle est désormais en vigueur depuis le 8 août. Elle impose aux États membres de l'Union européenne d'avoir à la fois des garanties d'indépendance pour l'audiovisuel public, mais aussi d'avoir un financement stable, pérenne. Et je crois que toute législation qui serait passée en Tchéquie, ou en tout cas qui serait présentée au Parlement, devrait être en conformité avec ce règlement européen sur la liberté des médias, et nous y veillerons.
11: La radio publique tchèque a obtenu récemment la certification Journalism Trust Initiative, une norme internationale pour un journalisme fiable lancé justement par vous, par l'organisation Reporters sans frontières. Qu'est-ce que ça signifie concrètement ?
10: Bon, ça signifie que après la certification d'Economia, qui est un média privé, on voit arriver donc des médias de service public, c'est bien. Il nous faut créer une coalition au sein de l'industrie des médias, au sein de la profession journalistique, de tous ceux qui se reconnaissent dans les standards professionnels. La Journalism Trust Initiative, ce n'est pas seulement un label public, c'est aussi une façon pour les rédactions de travailler sur leurs propres pratiques, de remettre sur l'établi ce qui constitue le fonctionnement interne. Et cette transparence, ce devoir de lisibilité à l'égard du public, à l'égard de soi-même, c'est quelque chose qui a peiné à émerger ces dernières décennies. On est ravis de voir un grand nombre de médias rejoindre ce mouvement-là. Nous sommes convaincus qu'il ne faut pas être dans un regard extérieur critique des médias, mais au contraire d'inviter les médias à une transparence, à une réflexion, faire un pas vers le public, faire un pas vers le meilleur des pratiques journalistiques. Et je suis très heureux que en Tchéquie, on sente un mouvement qui aille dans ce sens-là. Ce n'est que au prix d'une redéfinition du journalisme, une redistinction par rapport aux influenceurs, par rapport aux propagandistes, par rapport aux contenus sponsorisés, que l'on arrivera à obtenir pour le journalisme une place spécifique dans le débat public.
11: L'Europe centrale et orientale est une région clé pour la Russie depuis longtemps, pour ses stratégies de désinformation, de manipulation de l'information. Quelles sont les démarches concrètes que RSF peut entreprendre depuis Prague pour lutter contre la propagande du Kremlin ?
10: Le meilleur moyen de lutter contre la propagande du Kremlin, c'est de la démasquer. Nous sommes convaincus que tous les efforts de fact-checking, de debunking, comme on dit, ne sont pas vains, loin de là. Ils sont utiles, ils sont importants. Mais le démenti que vous apportez à un récit qui s'est déjà propagé a toujours un impact moindre. Et c'est pour ça qu'il faut renverser la vapeur. Nous devons activement, parce que c'est un enjeu existentiel pour le journalisme, comprendre qui sont les personnes, quels sont les budgets, quels sont les récits que la propagande russe entretient à travers le monde, puisque c'est une opération mondiale. Et nous avons, par exemple, établi l'ampleur de la menace en Serbie avec Russia Today qui s'y est implanté, qui a même une connexion satellitaire. Et je crois que c'est exactement cela qu'il nous faut accroître comme connaissance, parce que nous avons face à nous des gens qui sont déterminés, qui n'utilisent pas les armes du journalisme, mais qui en utilisent les atours. Et il faut prendre garde à la façon dont nous pourrions avoir collectivement une fragilité à l'égard de ces récits-là. Le blanchiment d'informations fausses ou d'informations qui servent les intérêts du Kremlin, c'est l'objectif ultime de la propagande russe. Et parfois, nous voyons des partis politiques, des responsables politiques, parfois même des médias qui légitimement se font avoir.
11: Dans une interview pour la radio tchèque, ici à Prague, vous avez partagé vos inquiétudes liées au fait que les journalistes deviennent des cibles en exerçant leur métier dans des conflits armés, qui deviennent des acteurs des jeux diplomatiques, ce qui n'était pas le cas avant.
10: Oui, je parle depuis une organisation qui célèbre aujourd'hui ses 40 ans. 40 années de combat aux côtés des journalistes, et l'histoire du journaliste, c'est une histoire de victoire, de progrès, de réalité révélée, mais c'est aussi une histoire de violence. Et il faut reconnaître que quand Reporters sans frontières a été fondé en 1985, on pouvait encore croire que le journaliste était, selon la formule consacrée, un témoin privilégié de l'histoire. Aujourd'hui, on voit que il est devenu, au fil des années, une victime collatérale, puis un témoin gênant, puis une monnaie d'échange. Et aujourd'hui, on a, et c'est pour ça que nous avons tiré la sonnette d'alarme avec, je crois, force morale et clarté de vue sur ce qui se passait à Gaza, puisque nous avons vu à Gaza à la fois la fermeture de la bande de Gaza, puis ensuite le discrédit porté sur le professionnalisme des journalistes palestiniens, et puis enfin leur élimination quasi systématique par l'armée israélienne. Et c'est pour ça que nous avons réuni 21 États il y a deux semaines à New York pour dire qu'il était important de tenir bon sur les principes de la résolution 2222 du Conseil de sécurité des Nations Unies, qui est une résolution qui est très claire, qui dit que les journalistes contribuent à la protection des populations civiles par leur action, que les journalistes sont des civils et ne devraient en rien constituer une cible militaire légitime, et que tous ceux qui portent atteinte à l'intégrité physique des journalistes s'expose à la justice internationale. Et ça paraît du bon sens, mais dans l'époque de confusion dans laquelle nous sommes, je crois qu'il était important de se réunir avec les États les plus engagés sur ces thématiques-là autour de ces principes fondamentaux. Il ne s'agit en rien de se laisser aller à un sentiment ou à un mouvement. Il s'agit de rester dans une position qui est une position de rigueur morale, de radicalité juridique et de rappeler les fondamentaux de l'exercice du journalisme.
11: Est-ce que vous prévoyez d'ouvrir d'autres bureaux de Reporters sans frontières dans le monde ?
10: Écoutez, si le besoin se fait sentir, oui, Reporters sans frontières contribue à l'action nationale. On n'est pas qu'un acteur, je dirais, de la solidarité internationale à l'égard des journalistes. Donc oui, si demain, en Afrique de l'Est, si demain en Inde, ou peut-être encore dans les Balkans, nous en sentons le besoin, nous sentons aussi qu'il y a une complémentarité qui peut être trouvée, nous le ferons. L'expansion internationale de RSF est la condition de sa crédibilité et de sa force. C'est ça qui fait que quand vous recevez un communiqué de RSF, il n'a pas été fait par quelqu'un depuis Paris qui n'a pas passé un coup de fil. On est désormais véritablement aux côtés des journalistes avec une capacité d'action immédiate. Et c'est ça qui fait notre force. Nous savons de quoi nous parlons. Et c'est pour ça que je dis aux gens, faites-nous confiance. Quand on vous dit qu'un journaliste est un journaliste, ce n'est pas un journaliste en uniforme, ce n'est pas un communicant, ce n'est pas un influenceur. Nous savons de quoi nous parlons et nous savons aussi qui ne fait pas partie de la famille du journalisme. Je crois que c'est très important qu'il y ait aujourd'hui ce respect du travail des ONG qui, trop souvent, comme celui des journalistes, est mis à mal.
11: Merci Thibaut Brutin.
10: Merci à vous.
2: Ce 6 mai marque le 170e anniversaire de la naissance de Sigmund Freud en allemand et en tchèque aussi d'ailleurs, une date importante pour la commune morave de Přibor, qui est la ville natale du père de la psychanalyse, où l'on prépare un festival Freud en ce mois de mai. Conférences, concerts, vernissages et autres événements seront au programme. L'occasion aussi pour la maison natale de Sigmund Freud d'inaugurer une toute nouvelle exposition permanente 20 ans après l'ouverture de l'institution. Nous sommes en ligne avec Lenka Jlepčíková. Bonjour, vous êtes chargée de la culture et de la maison natale de Sigmund Freud pour la municipalité de Přibor. Quelle est l'importance de cet événement pour votre ville, connue par le passé sous son nom allemand, je le rappelle, de Freiberg in Mähren, et qui compte aujourd'hui un peu plus de 7000 habitants?
12: C'est très important parce qu'il y aura une nouvelle exposition de Sigmund Freud. Sigmund Freud toujours reste un personnage très important pour la ville de Přibor. Alors, il y a aussi une galerie Jane Freud, qui est aussi de la famille de Sigmund Freud. Alors, donc, la ville toujours commémore ce personnage important.
2: Alors, si vous deviez citer quelques-uns des événements qui seront organisés tout au long du week-end, ça commence donc le vendredi 15 mai. Est-ce que vous avez quelques points forts dont vous pouvez nous parler déjà ?
12: Le vendredi, le festival sera inauguré. Ce jour, le festival commence dans le monastère Piarist, ici à Přibor. Il y aura des conférences et aussi des événements, on peut dire, culturels.
2: Les concerts aussi.
12: Les concerts, on peut dire qu'il y aura aussi un groupe spécial de Klezmer Band, Mackie Messe. Il y aura un concert de ce groupe avec des chants spécifiques en yiddish. Il y a des conférences de Michael Václavik, Sigmund Freud, sur le Sigmund Freud.
2: Et sur son influence sur la psychologie, évidemment.
12: Oui, l'influence sur la psychologie. Samedi, il y a le vernissage de dessins, le vernissage de photographies. Surtout, il y a le programme dans le parc, des autres concerts, slam poetry.
2: Du slam.
12: Il y a la discussion aussi, cette campagne, Sigmund Freud, rencontre avec Sigmund Freud sur la maison de culture. Il y a le concert de Anaka et Galia Brothers.
2: Anaka, qui est une chanteuse relativement connue en Tchéquie.
12: Oui.
2: Alors, c'est aussi important pour la maison natale de Sigmund Freud, cette institution pour laquelle vous parez, parce qu'elle célèbre elle aussi un anniversaire. C'est en mai 2006 qu'elle a été inaugurée.
12: Oui, bien sûr. On peut dire que c'est très important. une nouvelle exposition de Sigmund Freud. Ça commence le vernissage, on peut dire, ou une exposition qui sera ouverte samedi, le 17.
2: J'ai vu que dans l'histoire, vous aviez également, cette maison natale avait reçu un livre du petit-fils de Sigmund Freud. Est-ce que des membres de la famille, des descendants de Sigmund Freud sont attendus à Psibor pour ce week-end ou pas vraiment?
12: Oui, il y a quelques membres de la famille de Sigmund Freud. Pour ce moment, je ne sais pas exactement qui de cette famille. Mais
2: ce sera la surprise.
12: Oui, ça sera la surprise. Mais il y aura des membres, bien sûr. Une nouvelle exposition commence le samedi, comme j'ai déjà dit. C'est une exposition, on peut dire, symbolique pour Sigmund Freud. Parce que le visiteur entre à la maison est à l'aide des clés symboliques, dévoile, on peut dire, les importants personnages qui influençaient la vie de Sigmund Freud. Alors, comme par exemple la mère, le père, etc. Aussi, les visiteurs dévoilent les importantes étapes de Sigmund Freud.
2: De la vie de Sigmund Freud.
12: Oui, de la vie de Sigmund Freud.
2: Parce qu'on en connaît, bien sûr, les grandes lignes, mais il y a des détails qu'on sait un peu moins. Par exemple, le fait que sa famille est partie de Psibor, pas directement pour aller à Vienne, mais passer par Leipzig et d'autres étapes moins connues de sa vie.
12: Sigmund Freud, il a seulement vécu à Psibor 3 ans de sa vie. Alors après la famille a déménagé. Mais Sigmund Freud a été toujours attaché à Psibor. Je pense que Psibor a fait une importante étape de sa vie.
2: Et vous êtes depuis peu seulement dans ce rôle à Psibor. Est-ce que vous sentez auprès de la population locale un réel intérêt pour ce festival et pour Sigmund Freud en général?
12: Oui. Je sens qu'il y a toujours intérêt de la ville de Psibor pour ce personnage. Il est toujours connu ici à Psibor.
2: Merci.
12: C'est très important de le commémorer, cet héritage.
2: Lenka Jlepčíková, merci beaucoup. On espère passer vous voir à Psibor, en Moravie. Merci à toutes et à tous de votre fidélité et de votre attention. On se retrouve pour une nouvelle émission demain, même heure, même fréquence, sinon sur le français.radio.cz. Ahoy, naslyšenou.

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2: Dobrý den, bonjour à toutes et à tous, bienvenue à l'écoute au sommaire de notre émission aujourd'hui. Des Tchèques qui se mobilisent par milliers pour défendre l'audiovisuel public, notamment la télévision et la radio publique du pays, menacés dans leur indépendance par la coalition gouvernementale au pouvoir. On ira faire un tour du côté de la Moravie et de la ville de Přibor, la ville natale de Sigmund Freud, qui marque aujourd'hui son 170e anniversaire. C'est le 170e anniversaire de la naissance du père de la psychanalyse. On en parle dans cette émission. Voilà pour l'essentiel du programme. Et tout de suite, on fait le point sur l'actualité. C'est en compagnie d'Anna Kubišta.
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3: Des milliers de personnes se sont rassemblées à Prague mardi en fin de journée à l'appel du mouvement civique Million Chvilek pour soutenir la télévision et la radio publique tchèque. La manifestation visait à protester contre le projet de loi prévoyant notamment de transférer leur financement via la redevance audiovisuelle vers le budget de l'État, ce que les organisateurs et de nombreux observateurs jugent dangereux pour leur indépendance. Les participants se sont réunis sur la place de la vieille ville avant de défiler dans les rues jusqu'au siège de la radio tchèque. Et toujours sur ce sujet, les syndicats de la télévision et de la radio publique tchèque ont rejeté les déclarations du ministère de la Culture qui affirme qu'un accord avait été trouvé sur le projet de réforme du financement des médias publics. Selon eux, aucune véritable convergence n'a été atteinte lors des discussions avec le ministre de la Culture, Otto Klempisch. Je rappelle donc que le projet prévoit de remplacer la redevance par un financement direct via le budget de l'État. Les représentants des personnels des deux médias publics affirment qu'ils restent en désaccord sur les points essentiels de la réforme et demande à être pleinement intégrée aux discussions futures. Dans le parc national de la Suisse tchèque, les pompiers sont toujours mobilisés pour la 5e journée consécutive dans la lutte contre l'incendie de forêt qui s'est déclaré samedi, touchant plus de 100 hectares. À l'heure actuelle, il ne reste plus qu'environ 5 hectares à maîtriser. Les opérations se font désormais uniquement au sol après l'arrêt des interventions aériennes. Environ 370 pompiers restent mobilisés, un effectif qui pourrait diminuer progressivement en fonction de la situation qui s'est un peu améliorée grâce aux pluies. Dans la nuit, un seul blessé léger est à signaler depuis le début de l'intervention. Un adolescent a été condamné par le tribunal de Brno à 18 mois de prison avec sursis, assorti d'une période probatoire de 3 ans pour avoir soutenu et fait la promotion d'organisations terroristes sur Internet. Il devra également se soumettre à un contrôle judiciaire. Le tribunal lui a également interdit d'utiliser pendant un an certains réseaux sociaux comme Instagram, Telegram et TikTok. Entre 2023 et 2025, il avait diffusé sur les réseaux sociaux des contenus glorifiant notamment l'État islamique et d'autres groupes terroristes. La Fédération des communautés juives de Tchéquie s'oppose fermement au projet de concert du rappeur américain Kanye West, qui se fait désormais appeler Ye, prévu en juillet à Prague. Elles estiment qu'il est inacceptable qu'un artiste ayant tenu par le passé des propos antisémites et exprimé des sympathies pour le nazisme puisse se produire dans un pays directement marqué par l'histoire de la Shoah. Des organisations de défense des droits humains avaient déjà exprimé leur inquiétude, lançant notamment des pétitions pour demander l'annulation de l'événement. Un mot de météo pour terminer. Jeudi, jour de fête des Stanislav, grisaille et possibilité de pluie avec une baisse légère du mercure. 17 degrés pour les moyennes maximales.
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2: Plusieurs milliers de Tchèques ont défilé dans le centre de Prague depuis la place de la vieille ville jusque devant le bâtiment de la radio publique tchèque mardi 5 mai en fin d'après-midi pour exprimer leur crainte de voir les médias de service public être transformés en un instrument de propagande politique. Organisé par le mouvement civique 1 million de moments pour la démocratie, cette manifestation faisait suite à la présentation du projet de loi visant à supprimer la redevance audiovisuelle et à transférer le financement de la télévision publique et de la radio publique vers le budget de l'État. Des infos supplémentaires avec Guillaume Narguet.
4: Stáhněte zákon na zestátnění televize a rozhlasu, nesahejte na jejich financování a nepokoušejte se je podřídit vašemu politickému vlivu. Zkrátka, stáhněte tu věc!
5: Intitulée « Ne touchez pas aux médias », cette marche a commencé par un rassemblement sur la place de la vieille ville, donc un rassemblement auquel plusieurs dizaines de milliers de personnes, selon ses organisateurs, ont participé. Président de 1 million de moments pour la démocratie, mouvement à l'origine des grandes manifestations qui se sont tenues à Prague et ailleurs dans le pays ces derniers mois, Mikuláš Mlynář, que l'on vient d'entendre, Mikuláš Mlynář donc, a appelé au retrait d'une loi qui, selon lui, je cite, « vise à nationaliser les médias de service public et à exiger que le gouvernement dirigé par Andrej Babiš cesse de vouloir mettre la main sur la télévision et la radio tchèque ».
6: Které by podle mě měly zůstat nezávislí, protože pak jejich názor je objektivní.
7: Je důležité, že chceme mít svobodný média, aby neovlivňovali žádný politici a nikdo, aby to bylo prostě v rukou lidí.
5: Dans la foule, les participants ont pour leur part exprimé leur crainte de voir disparaître, je cite, un traitement objectif de l'information ou encore, je cite toujours, des médias politiquement impartiaux et piliers de la démocratie. Le cortège de manifestants a ensuite défilé dans le centre de Prague pour se rendre jusqu'au pied du bâtiment de la radio tchèque où, depuis les fenêtres, plusieurs journalistes et employés de la radio les ont remerciés pour leur engagement en faveur de l'indépendance de l'audiovisuel public. Une liberté éditoriale dont l'opposition au gouvernement et les critiques du projet de loi estiment qu'elle serait remise en cause en cas d'adoption du texte.
8: Český rozhlas a Česká televize se neslučuje, rady necháváme bez změny.
5: Présenté à la mi-avril par le ministre de la Culture, Otto Klempierch, que l'on vient d'entendre. Otto Klempierch, membre du Parti national conservateur des automobilistes, une des trois formations de la coalition gouvernementale formée par Andrej Babiš à l'automne dernier. La proposition vise notamment à modifier le mode de financement de la télévision tchèque et de la radio tchèque. Parmi les principales mesures envisagées figure la suppression de la redevance versée chaque mois par les foyers et les entreprises comptant plus de 25 employés pour assurer le fonctionnement des deux institutions médiatiques. Si le gouvernement parvient à ses fins, le financement de la télévision et de la radio tchèque sera alors garanti par une subvention annuelle issue directement du budget de l'État. Le montant de cette subvention serait toutefois sensiblement inférieur au budget dont les deux médias disposent actuellement. Bien que son entrée en vigueur soit espérée par le cabinet dès 2027, le projet en question, vivement critiqué par de nombreux experts pour la faible qualité de sa préparation, n'en est toutefois pour l'heure encore qu'en phase de procédure de consultation. Compte tenu de la longueur de la procédure législative et des nombreuses obstructions annoncées par les partis de l'opposition à la Chambre des députés, il est donc peu probable qu'il puisse être adopté avant la fin de cette année.
9: Já o tom nepochybuju, že to bude na celý rok tahle debata, ale nikoho neohrožujeme a chceme férovou a transparentní debatu.
5: Il y a peu, après avoir rencontré le directeur de la télévision tchèque et tout en ayant affirmé à plusieurs reprises déjà que les Tchèques, je cite, n'avaient pas à s'inquiéter pour l'indépendance des médias, Andrej Babiš lui-même a d'ailleurs admis qu'il ne doutait pas que ce débat durerait toute l'année. En attendant donc de voir quelle suite sera donnée par le gouvernement et son chef à l'évaluation du projet de loi ou encore le résultat auquel aboutiront les négociations en cours entre les syndicats de la télévision et de la radio tchèque et le ministre de la Culture, les responsables de 1 million de moments pour la démocratie ont d'ores et déjà annoncé mardi que de nouvelles marches pour la défense de l'audiovisuel public se tiendraient dans les chefs-lieux des 12 autres régions du pays. Ce sera le 17 mai prochain, des marches qui seront suivies d'une nouvelle manifestation à Prague une semaine plus tard, cette fois devant le siège du gouvernement.
2: Et puisqu'on parle des médias publics et de la défense des médias en général, c'est l'occasion de rediffuser un entretien enregistré par Magdalena Hrozinková avec le directeur général de Reporters sans frontières. Il s'appelle Thibaut Brutin. Il évoque la mission de ce premier bureau fondé à Prague de l'association de l'organisation Reporters sans frontières, le premier bureau en Europe centrale et orientale inauguré il y a quelques mois avec le soutien du président de la République tchèque, Petr Pavel. Rediffusion donc de cet entretien avec Thibaut Brutin.
10: Alors à Reporters sans frontières, ça fait plus de 10 ans maintenant qu'on est dans un développement international et l'idée c'est que nos bureaux ne soient pas, des bureaux qui représentent RSF, mais qui soient au contraire des bureaux qui baignent, infusent dans les communautés journalistiques et médiatiques. Nous avons aussi par ailleurs conscience des problématiques de la liberté de la presse au sein de l'Union européenne. On ne peut plus, au début des années 2010, considérer que tout va bien et qu'il faut se concentrer sur les pays de l'entourage et du voisinage européen. Il faut travailler sur les enjeux de liberté de la presse. Et Prague, de toute évidence, parce que la Tchéquie est un pays qui structurellement va mieux en termes de liberté de la presse. Elle est classée 10e au classement mondial. Nous paraissait le lieu idéal. Je rajoute qu'il y a aussi une communauté journalistique puissante avec des médias en exil ou des médias comme Radio Free Europe qui sont des médias d'importance mondiale. Donc on s'est senti bienvenu et on est très sensible aussi à l'histoire de la Tchéquie, de son combat pour la liberté de la presse depuis le début du XXe siècle jusqu'à aujourd'hui. Et je crois qu'on a vocation à aider.
11: Vous avez dit que ce bureau était un tremplin idéal pour renforcer vos opérations justement dans les États membres de l'Union européenne et aussi dans les pays candidats à l'adhésion. C'est ça ?
10: Oui, parce que en Europe centrale, on voit ce qu'il est advenu en Hongrie, qui aujourd'hui est peut-être un anti-modèle pour la liberté de la presse, où à la fois les médias sont sous contrôle des amis de Viktor Orban, mais on voit aussi une utilisation politique terrible, des accusations portées contre les journalistes. On voit aussi la Slovaquie, où il y a aussi une reprise en main notamment des médias de service public. Tout ça est très inquiétant. Et donc, on voit une érosion de la liberté de la presse dans certains des pays qui sont rentrés le plus récemment dans l'Union. Et puis, on voit que les candidats à l'adhésion, j'étais en Bosnie récemment, ne font pas beaucoup de progrès vers une presse libre, alors que ça fait pourtant partie du socle attendu de la part des pays qui sont candidats à l'Union européenne. Donc, il faut trouver une façon aujourd'hui de relancer la machine, je dirais, en faveur d'une presse libre, d'une presse aussi qui est soutenable en termes de qualité, d'une parole publique qui est responsable. Et ça, je crois que c'est quelque chose qui n'est pas gagné.
11: En Tchéquie, après les élections législatives, après avec l'arrivée au pouvoir du parti populiste Anu d'Andrej Babiš et sa collaboration avec les partis d'extrême droite, il y a des craintes pour l'avenir de l'audiovisuel public. Qu'est-ce que Reporters sans frontières peut faire concrètement pour soutenir l'audiovisuel public, par exemple, en Tchéquie?
10: Reporters sans frontières ne fait pas de politique, et je crois que c'est tant mieux, parce que la liberté de la presse, elle bénéficie à tout le monde, et je crois que c'est une liberté publique qu'il faut défendre, quelle que soit son adhésion partisane. En ce qui concerne les menaces qui pèsent sur l'audiovisuel public, Reporters sans frontières a publié récemment un rapport qui essaye de proposer une perspective européenne sur la situation, et qui montre surtout à quel point agiter une réforme de l'audiovisuel public est devenue une stratégie politique. Qui permet de canaliser du mécontentement, de générer une forme de discrédit des journalistes. Et reconnaissons-le, les médias de service public aujourd'hui sont très souvent le refuge du pluralisme, le refuge de l'investigation. Et c'est pour ça aussi qu'un grand nombre de dirigeants politiques s'en prennent à l'audiovisuel public. Alors la situation elle est différente au moment où nous parlons en octobre 2025 par rapport à il y a quelques mois. Il y a quelques mois, le règlement européen sur la liberté des médias, qui est une législation pionnière, n'était pas en vigueur. Elle est désormais en vigueur depuis le 8 août. Elle impose aux États membres de l'Union européenne d'avoir à la fois des garanties d'indépendance pour l'audiovisuel public, mais aussi d'avoir un financement stable, pérenne. Et je crois que toute législation qui serait passée en Tchéquie, ou en tout cas qui serait présentée au Parlement, devrait être en conformité avec ce règlement européen sur la liberté des médias, et nous y veillerons.
11: La radio publique tchèque a obtenu récemment la certification Journalism Trust Initiative, une norme internationale pour un journalisme fiable lancé justement par vous, par l'organisation Reporters sans frontières. Qu'est-ce que ça signifie concrètement ?
10: Bon, ça signifie que après la certification d'Economia, qui est un média privé, on voit arriver donc des médias de service public, c'est bien. Il nous faut créer une coalition au sein de l'industrie des médias, au sein de la profession journalistique, de tous ceux qui se reconnaissent dans les standards professionnels. La Journalism Trust Initiative, ce n'est pas seulement un label public, c'est aussi une façon pour les rédactions de travailler sur leur propre pratique, de remettre sur l'établi ce qui constitue le fonctionnement interne. Et cette transparence, ce devoir de lisibilité à l'égard du public et à l'égard de soi-même, c'est quelque chose qui a peiné à émerger ces dernières décennies. On est ravis de voir un grand nombre de médias rejoindre ce mouvement-là. Nous sommes convaincus qu'il ne faut pas être dans un regard extérieur critique des médias, mais au contraire d'inviter les médias à une transparence, à une réflexion, faire un pas vers le public, faire un pas vers le meilleur des pratiques journalistiques. Et je suis très heureux que en Tchéquie, on sente un mouvement qui aille dans ce sens-là. Ce n'est que au prix d'une redéfinition du journalisme, une redistinction par rapport aux influenceurs, par rapport aux propagandistes, par rapport aux contenus sponsorisés, que l'on arrivera à obtenir pour le journalisme une place spécifique dans le débat public.
11: L'Europe centrale et orientale est une région clé pour la Russie depuis longtemps, pour ses stratégies de désinformation, de manipulation de l'information. Quelles sont les démarches concrètes que RSF peut entreprendre depuis Prague pour lutter contre la propagande du Kremlin?
10: Le meilleur moyen de lutter contre la propagande du Kremlin, c'est de la démasquer. Nous sommes convaincus que tous les efforts de fact-checking, de debunking, comme on dit, ne sont pas vains, loin de là. Ils sont utiles, ils sont importants. Mais le démenti que vous apportez à un récit qui s'est déjà propagé a toujours un impact moindre. Et c'est pour ça qu'il faut renverser la vapeur. Nous devons activement, parce que c'est un enjeu existentiel pour le journalisme, comprendre qui sont les personnes, quels sont les budgets, quels sont les récits que la propagande russe entretient à travers le monde, puisque c'est une opération mondiale. Et nous avons, par exemple, établi l'ampleur de la menace en Serbie avec Russia Today qui s'y est implanté, qui a même une connexion satellitaire. Et je crois que c'est exactement cela qu'il nous faut accroître comme connaissance, parce que nous avons face à nous des gens qui sont déterminés, qui n'utilisent pas les armes du journalisme, mais qui en utilisent les atours. Et il faut prendre garde à la façon dont nous pourrions avoir collectivement une fragilité à l'égard de ces récits-là. Le blanchiment d'informations fausses ou d'informations qui servent les intérêts du Kremlin, c'est l'objectif ultime de la propagande russe. Et parfois, nous voyons des partis politiques, des responsables politiques, parfois même des médias qui légitimement se font avoir.
11: Dans une interview pour la radio tchèque, ici à Prague, vous avez partagé vos inquiétudes liées au fait que les journalistes deviennent des cibles en exerçant leur métier dans des conflits armés, qui deviennent des acteurs des jeux diplomatiques, ce qui n'était pas le cas avant.
10: Oui, je parle depuis une organisation qui célèbre aujourd'hui ses 40 ans. 40 années de combat aux côtés des journalistes, et l'histoire du journaliste, c'est une histoire de victoire, de progrès, de réalité révélée, mais c'est aussi une histoire de violence. Et il faut reconnaître que quand Reporters sans frontières a été fondé en 1985, on pouvait encore croire que le journaliste était, selon la formule consacrée, un témoin privilégié de l'histoire. Aujourd'hui, on voit que il est devenu, au fil des années, une victime collatérale, puis un témoin gênant, puis une monnaie d'échange. Et aujourd'hui, on a, et c'est pour ça que nous avons tiré la sonnette d'alarme avec, je crois, force morale et clarté de vue sur ce qui se passait à Gaza, puisque nous avons vu à Gaza à la fois la fermeture de la bande de Gaza, puis ensuite le discrédit porté sur le professionnalisme des journalistes palestiniens, et puis enfin leur élimination quasi systématique par l'armée israélienne. Et c'est pour ça que nous avons réuni 21 États il y a deux semaines à New York pour dire qu'il était important de tenir bon sur les principes de la résolution 2222 du Conseil de sécurité des Nations Unies, qui est une résolution qui est très claire, qui dit que les journalistes contribuent à la protection des populations civiles par leur action, que les journalistes sont des civils et ne devraient en rien constituer une cible militaire légitime, et que tous ceux qui portent atteinte à l'intégrité physique des journalistes s'exposent à la justice internationale. Et ça paraît du bon sens, mais dans l'époque de confusion dans laquelle nous sommes, je crois qu'il était important de se réunir avec les États les plus engagés sur ces thématiques-là autour de ces principes fondamentaux. Il ne s'agit en rien de se laisser aller à un sentiment ou à un mouvement. Il s'agit de rester dans une position qui est une position de rigueur morale, de radicalité juridique, et de rappeler les fondamentaux de l'exercice du journalisme.
11: Est-ce que vous prévoyez d'ouvrir d'autres bureaux de Reporters sans frontières dans le monde ?
10: Écoutez, si le besoin se fait sentir, oui, Reporters sans frontières contribue à l'action nationale. On n'est pas qu'un acteur, je dirais, de la solidarité internationale à l'égard de journalistes. Donc oui, si demain, en Afrique de l'Est, si demain en Inde, ou peut-être encore dans les Balkans, nous en sentons le besoin, nous sentons aussi qu'il y a une complémentarité qui peut être trouvée, nous le ferons. L'expansion internationale de RSF est la condition de sa crédibilité et de sa force. C'est ça qui fait que quand vous recevez un communiqué de RSF, il n'a pas été fait par quelqu'un depuis Paris qui n'a pas passé un coup de fil. On est désormais véritablement aux côtés des journalistes avec une capacité d'action immédiate. Et c'est ça qui fait notre force. Nous savons de quoi nous parlons. Et c'est pour ça que je dis aux gens, faites-nous confiance. Quand on vous dit qu'un journaliste est un journaliste, ce n'est pas un journaliste en uniforme, ce n'est pas un communicant, ce n'est pas un influenceur. Nous savons de quoi nous parlons et nous savons aussi qui ne fait pas partie de la famille du journalisme. Je crois que c'est très important qu'il y ait aujourd'hui ce respect du travail des ONG qui trop souvent, comme celui des journalistes, est mis à mal.
11: Merci Thibaut Brutin.
10: Merci à vous.
2: Ce 6 mai marque le 170e anniversaire de la naissance de Sigmund Freud en allemand et en tchèque aussi d'ailleurs, une date importante pour la commune morave de Přibor, qui est la ville natale du père de la psychanalyse, où l'on prépare un festival Freud en ce mois de mai. Conférences, concerts, vernissages et autres événements seront au programme. L'occasion aussi pour la maison natale de Sigmund Freud d'inaugurer une toute nouvelle exposition permanente 20 ans après l'ouverture de l'institution. Nous sommes en ligne avec Lenka Jlepčíková. Bonjour, vous êtes chargée de la culture et de la maison natale de Sigmund Freud pour la municipalité de Přibor. Quelle est l'importance de cet événement pour votre ville, connue par le passé sous son nom allemand, je le rappelle, de Freiberg, Freiberg in Mähren, et qui compte aujourd'hui un peu plus de 7000 habitants?
12: C'est très important parce qu'il y aura une nouvelle exposition de Sigmund Freud. Sigmund Freud toujours reste un personnage très important pour la ville de Přibor. Alors, il y a aussi une galerie Jane Freud, qui est aussi de la famille de Sigmund Freud. Alors, donc, la ville toujours commémore ce personnage important.
2: Alors, si vous deviez citer quelques-uns des événements qui seront organisés tout au long du week-end, ça commence donc le vendredi 15 mai. Est-ce que vous avez quelques points forts dont vous pouvez nous parler déjà ?
12: Le vendredi, le festival sera inauguré. Ce jour, le festival commence dans le monastère piériste, ici à Přibor. Il y aura des conférences et aussi des événements, on peut dire, culturels.
2: Les concerts aussi.
12: Les concerts, on peut dire qu'il y aura aussi un groupe spécial de Klezmer Band, Mekki Messe. Il y aura un concert de ce groupe avec des chants spécifiques en yiddish. Il y a des conférences de Michael Václavik, Sigmund Freud, sur le Sigmund Freud.
2: Et sur son influence sur la psychologie, évidemment.
12: Oui, l'influence sur la psychologie. Samedi, il y a le vernissage de dessin, le vernissage de photographie. Surtout, il y a le programme dans le parc, des autres concerts, slam poétrie.
2: Du slam.
12: Il y a la discussion aussi, cette compagnie, Sigmund Freud, rencontre avec Sigmund Freud sur la maison de culture. Il y a le concert de Anaka et Galia Brothers.
2: Anaka, qui est une chanteuse relativement connue en Tchéquie.
12: Oui.
2: Alors, c'est aussi important pour la maison natale de Sigmund Freud, cette institution pour laquelle vous parez, parce qu'elle célèbre elle aussi un anniversaire. C'est en mai 2006 qu'elle a été inaugurée.
12: Oui, bien sûr. On peut dire que c'est très important. Une nouvelle exposition de Sigmund Freud, ça commence le vernissage, on peut dire, ou une exposition qui sera ouverte samedi, le 17.
2: J'ai vu que dans l'histoire, vous aviez également, cette maison natale avait reçu un livre du petit-fils de Sigmund Freud. Est-ce que des membres de la famille, des descendants de Sigmund Freud sont attendus à Pschibor pour ce week-end ou pas vraiment?
12: Oui, il y a quelques membres de la famille de Sigmund Freud. Pour ce moment, je ne sais pas exactement qui de cette famille. Mais
2: ce sera la surprise.
12: Oui, ça sera la surprise. Mais il y aura des membres, bien sûr. Une nouvelle exposition commence le samedi, comme j'ai déjà dit. C'est une exposition, on peut dire, symbolique pour Sigmund Freud. Parce que le visiteur entre à la maison est à l'aide des clés symboliques, dévoile, on peut dire, les importantes personnages qui influençaient la vie de Sigmund Freud. Alors, comme par exemple la mère, le père, etc. Aussi, les visiteurs dévoilent les importantes étape de Sigmund Freud.
2: De la vie de Sigmund Freud. Parce qu'on en connaît, bien sûr, les grandes lignes, mais il y a des détails qu'on sait un peu moins. Par exemple, le fait que sa famille est partie de Pschibor, pas directement pour aller à Vienne, mais passer par Leipzig et d'autres étapes moins connues de sa vie.
12: Oui. Sigmund Freud, il a seulement vécu à Pschibor 3 ans de sa vie. Alors après la famille a déménagé, mais Sigmund Freud a été toujours attaché à Pschibor. Je pense que Pschibor a fait une importante étape de sa vie.
2: Et vous êtes depuis peu seulement dans ce rôle à Pschibor. Est-ce que vous sentez auprès de la population locale un réel intérêt pour ce festival et pour Sigmund Freud en général?
12: Oui. Je sens qu'il y a toujours intérêt de la ville de Pschibor pour ce personnage. Il est toujours connu ici à Pschibor.
2: Merci.
12: C'est très important de le commémorer, cet héritage.
2: Lenka Jlepčíková, merci beaucoup. On espère passer vous voir à Pschibor, en Moravie. Merci à toutes et à tous de votre fidélité et de votre attention. On se retrouve pour une nouvelle émission demain, même heure, même fréquence, sinon sur francais.radio.cz. Ahoy, naslyšenou.

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2: Dobrý den, bonjour à toutes et à tous. Bienvenue à l'écoute au sommaire de notre émission aujourd'hui. Des Tchèques qui se mobilisent par milliers pour défendre l'audiovisuel public, notamment la télévision et la radio publique du pays, menacés dans leur indépendance par la coalition gouvernementale au pouvoir. On ira faire un tour du côté de la Moravie et de la ville de Přibor, la ville natale de Sigmund Freud, qui marque aujourd'hui son 170e anniversaire. C'est le 170e anniversaire de la naissance du père de la psychanalyse. On en parle dans cette émission. Voilà pour l'essentiel du programme. Et tout de suite, on fait le point sur l'actualité. C'est en compagnie d'Anna Kubishta.
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3: Des milliers de personnes se sont rassemblées à Prague mardi en fin de journée à l'appel du mouvement civique Million Chvilek pour soutenir la télévision et la radio publique tchèque. La manifestation visait à protester contre le projet de loi prévoyant notamment de transférer leur financement via la redevance audiovisuelle vers le budget de l'État, ce que les organisateurs et de nombreux observateurs jugent dangereux pour leur indépendance. Les participants se sont réunis sur la place de la vieille ville avant de défiler dans les rues jusqu'au siège de la radio tchèque. Et toujours sur ce sujet, les syndicats de la télévision et de la radio publique tchèque ont rejeté les déclarations du ministère de la Culture qui affirme qu'un accord avait été trouvé sur le projet de réforme du financement des médias publics. Selon eux, aucune véritable convergence n'a été atteinte lors des discussions avec le ministre de la Culture, Otto Klempisch. Je rappelle donc que le projet prévoit de remplacer la redevance par un financement direct via le budget de l'État. Les représentants des personnels des deux médias publics affirment qu'ils restent en désaccord sur les points essentiels de la réforme et demande à être pleinement intégré aux discussions futures. Dans le parc national de la Suisse tchèque, les pompiers sont toujours mobilisés pour la 5e journée consécutive dans la lutte contre l'incendie de forêt qui s'est déclaré samedi, touchant plus de 100 hectares. À l'heure actuelle, il ne reste plus qu'environ 5 hectares à maîtriser. Les opérations se font désormais uniquement au sol après l'arrêt des interventions aériennes. Environ 370 pompiers restent mobilisés, un effectif qui pourrait diminuer progressivement en fonction de la situation qui s'est un peu améliorée grâce aux pluies. Dans la nuit, un seul blessé léger est à signaler depuis le début de l'intervention. Un adolescent a été condamné par le tribunal de Brno à 18 mois de prison avec sursis, assorti d'une période probatoire de 3 ans pour avoir soutenu et fait la promotion d'organisations terroristes sur Internet. Il devra également se soumettre à un contrôle judiciaire. Le tribunal lui a également interdit d'utiliser pendant 1 an certains réseaux sociaux comme Instagram, Telegram et TikTok. Entre 2023 et 2025, il avait diffusé sur les réseaux sociaux des contenus glorifiant notamment l'État islamique et d'autres groupes terroristes. La Fédération des communautés juives de Tchéquie s'oppose fermement au projet de concert du rappeur américain Kanye West, qui se fait désormais appeler Ye, prévu en juillet à Prague. Elles estiment qu'il est inacceptable qu'un artiste ayant tenu par le passé des propos antisémites et exprimé des sympathies pour le nazisme puisse se produire dans un pays directement marqué par l'histoire de la Shoah. Des organisations de défense des droits humains avaient déjà exprimé leur inquiétude, lançant notamment des pétitions pour demander l'annulation de l'événement. Un mot de météo pour terminer. Jeudi, jour de fête des Stanislav, grisaille et possibilité de pluie avec une baisse légère du mercure. 17 degrés pour les moyennes maximales.
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2: Plusieurs milliers de Tchèques ont défilé dans le centre de Prague depuis la place de la vieille ville jusque devant le bâtiment de la radio publique tchèque mardi 5 mai en fin d'après-midi pour exprimer leur crainte de voir les médias de service public être transformés en un instrument de propagande politique. Organisé par le mouvement civique 1 million de moments pour la démocratie, cette manifestation faisait suite à la présentation du projet de loi visant à supprimer la redevance audiovisuelle et à transférer le financement de la télévision publique et de la radio publique vers le budget de l'État. Des infos supplémentaires avec Guillaume Narguet.
4: Stáhněte zákon na zestátnění televize a rozhlasu, nesahejte na jejich financování a nepokoušejte se je podřídit vašemu politickému vlivu. Zkrátka, stáhněte tu věc!
5: Intitulée « Ne touchez pas aux médias », cette marche a commencé par un rassemblement sur la place de la vieille ville, donc un rassemblement auquel plusieurs dizaines de milliers de personnes, selon ses organisateurs, ont participé. Président de 1 million de moments pour la démocratie, mouvement à l'origine des grandes manifestations qui se sont tenues à Prague et ailleurs dans le pays ces derniers mois, Mikuláš Mlynář, que l'on vient d'entendre, Mikuláš Mlynář donc, a appelé au retrait d'une loi qui, selon lui, je cite, « vise à nationaliser les médias de service public et à exiger que le gouvernement dirigé par Andrej Babiš cesse de vouloir mettre la main sur la télévision et la radio tchèque. »
6: Který by podle mě měli zůstat nezávislí, protože pak jejich názor je objektivní.
7: Je důležité, že chceme mít svobodný média, aby neuvolňovali žádný politici, nikdo, aby to bylo prostě v rukou lidí.
5: Dans la foule, les participants ont pour leur part exprimé leur crainte de voir disparaître, je cite, un traitement objectif de l'information ou encore, je cite toujours, des médias politiquement impartiaux et piliers de la démocratie. Le cortège de manifestants a ensuite défilé dans le centre de Prague pour se rendre jusqu'au pied du bâtiment de la radio tchèque où, depuis les fenêtres, plusieurs journalistes et employés de la radio les ont remerciés pour leur engagement en faveur de l'indépendance de l'audiovisuel public. Une liberté éditoriale dont l'opposition au gouvernement et les critiques du projet de loi estiment qu'elle serait remise en cause en cas d'adoption du texte.
8: Český rozhlas a Česká televize se neslučujeme, rady necháváme bez změny.
5: Présenté à la mi-avril par le ministre de la Culture, Otto Klempierge, que l'on vient d'entendre. Otto Klempierge, membre du Parti national conservateur des automobilistes, une des trois formations de la coalition gouvernementale formée par Andrej Babiš à l'automne dernier. La proposition vise notamment à modifier le mode de financement de la télévision tchèque et de la radio tchèque. Parmi les principales mesures envisagées figure la suppression de la redevance versée chaque mois par les foyers et les entreprises comptant plus de 25 employés pour assurer le fonctionnement des deux institutions médiatiques. Si le gouvernement parvient à ses fins, le financement de la télévision et de la radio tchèque sera alors garanti par une subvention annuelle issue directement du budget de l'État. Le montant de cette subvention serait toutefois sensiblement inférieur au budget dont les deux médias disposent actuellement. Bien que son entrée en vigueur soit espérée par le cabinet dès 2027, le projet en question, vivement critiqué par de nombreux experts pour la faible qualité de sa préparation, n'en est toutefois pour l'heure encore qu'en phase de procédure de consultation. Compte tenu de la longueur de la procédure législative et des nombreuses obstructions annoncées par les partis de l'opposition à la Chambre des députés, il est donc peu probable qu'il puisse être adopté avant la fin de cette année.
9: Já o tom nepochybuju, že to bude na celý rok tahle debata, ale nikoho neohrožujeme a chceme férovou a transparentní debatu.
5: Il y a peu, après avoir rencontré le directeur de la télévision tchèque et tout en ayant affirmé à plusieurs reprises déjà que les Tchèques, je cite, n'avaient pas à s'inquiéter pour l'indépendance des médias, Andrej Babiš lui-même a d'ailleurs admis qu'il ne doutait pas que ce débat durerait toute l'année. En attendant donc de voir quelle suite sera donnée par le gouvernement et son chef à l'évaluation du projet de loi, ou encore le résultat auquel aboutiront les négociations en cours entre les syndicats de la télévision et de la radio tchèque et le ministre de la Culture, les responsables de 1 million de moments pour la démocratie ont d'ores et déjà annoncé mardi que de nouvelles marches pour la défense de l'audiovisuel public se tiendraient dans les chefs-lieux des 12 autres régions du pays. Ce sera le 17 mai prochain, des marches qui seront suivies d'une nouvelle manifestation à Prague une semaine plus tard, cette fois devant le siège du gouvernement.
2: Et puisqu'on parle des médias publics et de la défense des médias en général, c'est l'occasion de rediffuser un entretien enregistré par Magdalena Hrozinková avec le directeur général de Reporters sans frontières. Il s'appelle Thibaut Brutin. Il évoque la mission de ce premier bureau fondé à Prague de l'association de l'organisation Reporters sans frontières, le premier bureau en Europe centrale et orientale, inauguré il y a quelques mois avec le soutien du président de la République tchèque, Petr Pavel. Rediffusion donc de cet entretien avec Thibaut Brutin.
10: Alors à Reporters sans frontières, ça fait plus de 10 ans maintenant qu'on est dans un développement international et l'idée c'est que nos bureaux ne soient pas, des bureaux qui représentent RSF, mais qui soient au contraire des bureaux qui baignent, infusent dans les communautés journalistiques et médiatiques. Nous avons aussi par ailleurs conscience des problématiques de la liberté de la presse au sein de l'Union européenne. On ne peut plus, au début des années 2010, considérer que tout va bien et qu'il faut se concentrer sur les pays de l'entourage et du voisinage européen. Il faut travailler sur les enjeux de liberté de la presse. Et Prague, de toute évidence, parce que la Tchéquie est un pays qui structurellement va mieux en termes de liberté de la presse. Elle est classée 10e au classement mondial, nous paraissait le lieu idéal. Je rajoute qu'il y a aussi une communauté journalistique puissante avec des médias en exil ou des médias comme Radio Free Europe qui sont des médias d'importance mondiale. Donc on s'est senti bienvenus et on est très sensible aussi à l'histoire de la Tchéquie, de son combat pour la liberté de la presse depuis le début du XXe siècle jusqu'à aujourd'hui. Et je crois qu'on a vocation à aider.
11: Vous avez dit que ce bureau était un tremplin idéal pour renforcer vos opérations justement dans les États membres de l'Union européenne et aussi dans les pays candidats à l'adhésion. C'est ça ?
10: Oui, parce que en Europe centrale, on voit ce qu'il est advenu en Hongrie, qui aujourd'hui est peut-être un anti-modèle pour la liberté de la presse, où à la fois les médias sont sous contrôle des amis de Viktor Orban, mais on voit aussi une utilisation politique terrible, des accusations portées contre les journalistes. On voit aussi la Slovaquie, où il y a aussi une reprise en main notamment des médias de service public. Tout ça est très inquiétant. Et donc, on voit une érosion de la liberté de la presse dans certains des pays qui sont rentrés le plus récemment dans l'Union. Et puis, on voit que les candidats à l'adhésion, j'étais en Bosnie récemment, ne font pas beaucoup de progrès vers une presse libre, alors que ça fait pourtant partie du socle attendu de la part des pays qui sont candidats à l'Union européenne. Donc, il faut trouver une façon aujourd'hui de relancer la machine, je dirais, en faveur d'une presse libre, d'une presse aussi qui est soutenable en termes de qualité, d'une parole publique qui est responsable. Et ça, je crois que c'est quelque chose qui n'est pas gagné.
11: En Tchéquie, après les élections législatives, avec l'arrivée au pouvoir du parti populiste d'Andrej Babiš et sa collaboration avec les partis d'extrême droite, il y a des craintes pour l'avenir de l'audiovisuel public. Qu'est-ce que Reporters sans frontières peut faire concrètement pour soutenir l'audiovisuel public, par exemple, en Tchéquie?
10: Reporters sans frontières ne fait pas de politique, et je crois que c'est tant mieux, parce que la liberté de la presse, elle bénéficie à tout le monde, et je crois que c'est une liberté publique qu'il faut défendre, quelle que soit son adhésion partisane. En ce qui concerne les menaces qui pèsent sur l'audiovisuel public, Reporters sans frontières a publié récemment un rapport qui essaye de proposer une perspective européenne sur la situation, et qui montre surtout à quel point agiter une réforme de l'audiovisuel public est devenue une stratégie politique. Qui permet de canaliser du mécontentement, de générer une forme de discrédit des journalistes. Et reconnaissons-le, les médias de service public aujourd'hui sont très souvent le refuge du pluralisme, le refuge de l'investigation. Et c'est pour ça aussi qu'un grand nombre de dirigeants politiques s'en prennent à l'audiovisuel public. Alors la situation elle est différente au moment où nous nous parlons en octobre 2025 par rapport à il y a quelques mois. Il y a quelques mois, le règlement européen sur la liberté des médias, qui est une législation pionnière, n'était pas en vigueur. Elle est désormais en vigueur depuis le 8 août. Elle impose aux États membres de l'Union européenne d'avoir à la fois des garanties d'indépendance pour l'audiovisuel public, mais aussi d'avoir un financement stable, pérenne. Et je crois que toute législation qui serait passée en Tchéquie, ou en tout cas qui serait présentée au Parlement, devrait être en conformité avec ce règlement européen sur la liberté des médias, et nous y veillerons.
11: La radio publique tchèque a obtenu récemment la certification Journalism Trust Initiative, une norme internationale pour un journalisme fiable lancé justement par vous, par l'organisation Reporters sans frontières. Qu'est-ce que ça signifie concrètement ?
10: Bon, ça signifie que après la certification d'Economia, qui est un média privé, on voit arriver donc des médias de service public, c'est bien. Il nous faut créer une coalition au sein de l'industrie des médias, au sein de la profession journalistique, de tous ceux qui se reconnaissent dans les standards professionnels. La Journalism Trust Initiative, ce n'est pas seulement un label public, c'est aussi une façon pour les rédactions de travailler sur leurs propres pratiques, de remettre sur l'établi ce qui constitue le fonctionnement interne. Et cette transparence, ce devoir de lisibilité à l'égard du public et à l'égard de soi-même, c'est quelque chose qui a peiné à émerger ces dernières décennies. On est ravis de voir un grand nombre de médias rejoindre ce mouvement-là. Nous sommes convaincus qu'il ne faut pas être dans un regard extérieur critique des médias, mais au contraire d'inviter les médias à une transparence, à une réflexion, faire un pas vers le public, faire un pas vers le meilleur des pratiques journalistiques. Et je suis très heureux que en Tchéquie, on sente un mouvement qui aille dans ce sens-là. Ce n'est que au prix d'une redéfinition du journalisme, une redistinction par rapport aux influenceurs, par rapport aux propagandistes, par rapport aux contenus sponsorisés, que l'on arrivera à obtenir pour le journalisme une place spécifique dans le débat public.
11: L'Europe centrale et orientale est une région clé pour la Russie depuis longtemps, pour ses stratégies de désinformation, de manipulation de l'information. Quelles sont les démarches concrètes que RSF peut entreprendre depuis Prague pour lutter contre la propagande du Kremlin?
10: Le meilleur moyen de lutter contre la propagande du Kremlin, c'est de la démasquer. Nous sommes convaincus que tous les efforts de fact-checking, de debunking, comme on dit, ne sont pas vains, loin de là. Ils sont utiles, ils sont importants. Mais le démenti que vous apportez à un récit qui s'est déjà propagé a toujours un impact moindre. Et c'est pour ça qu'il faut renverser la vapeur. Nous devons activement, parce que c'est un enjeu existentiel pour le journalisme, comprendre qui sont les personnes, quels sont les budgets, quels sont les récits que la propagande russe entretient à travers le monde, puisque c'est une opération mondiale. Et nous avons, par exemple, établi l'ampleur de la menace en Serbie, avec Russia Today qui s'y est implanté, qui a même une connexion satellitaire. Et je crois que c'est exactement cela qu'il nous faut accroître comme connaissance, parce que nous avons face à nous des gens qui sont déterminés, qui n'utilisent pas les armes du journalisme, mais qui en utilisent les atours. Et il faut prendre garde à la façon dont nous pourrions avoir collectivement une fragilité à l'égard de ces récits-là. Le blanchiment d'informations fausses ou d'informations qui servent les intérêts du Kremlin, c'est l'objectif ultime de la propagande russe. Et parfois, nous voyons des partis politiques, des responsables politiques, parfois même des médias qui légitimement se font avoir.
11: Dans une interview pour la radio tchèque, ici à Prague, vous avez partagé vos inquiétudes liées au fait que les journalistes deviennent des cibles en exerçant leur métier dans des conflits armés, qu'ils deviennent des acteurs des jeux diplomatiques, ce qui n'était pas le cas avant.
10: Oui, je parle depuis une organisation qui célèbre aujourd'hui ses 40 ans. 40 années de combat aux côtés des journalistes, et l'histoire du journaliste, c'est une histoire de victoire, de progrès, de réalité révélée, mais c'est aussi une histoire de violence. Et il faut reconnaître que quand Reporters sans frontières a été fondé en 1985, on pouvait encore croire que le journaliste était, selon la formule consacrée, un témoin privilégié de l'histoire. Aujourd'hui, on voit que il est devenu, au fil des années, une victime collatérale, puis un témoin gênant, puis une monnaie d'échange. Et aujourd'hui, on a, et c'est pour ça que nous avons tiré la sonnette d'alarme avec, je crois, force morale et clarté de vue sur ce qui se passait à Gaza, puisque nous avons vu à Gaza à la fois la fermeture de la bande de Gaza, puis ensuite le discrédit porté sur le professionnalisme du journaliste palestinien, et puis enfin leur élimination quasi systématique par l'armée israélienne. Et c'est pour ça que nous avons réuni 21 États il y a deux semaines à New York pour dire qu'il était important de tenir bon sur les principes de la résolution 2222 du Conseil de sécurité des Nations Unies, qui est une résolution qui est très claire, qui dit que les journalistes contribuent à la protection des populations civiles par leur action, que les journalistes sont des civils et ne devraient en rien constituer une cible militaire légitime, et que tous ceux qui portent atteinte à l'intégrité physique des journalistes s'expose à la justice internationale. Et ça paraît du bon sens, mais dans l'époque de confusion dans laquelle nous sommes, je crois qu'il était important de se réunir avec les États les plus engagés sur ces thématiques-là autour de ces principes fondamentaux. Il ne s'agit en rien de se laisser aller à un sentiment ou à un mouvement. Il s'agit de rester dans une position qui est une position de rigueur morale, de radicalité juridique, et de rappeler les fondamentaux de l'exercice du journalisme.
11: Est-ce que vous prévoyez d'ouvrir d'autres bureaux de Reporters sans frontières dans le monde ?
10: Écoutez, si le besoin se fait sentir, oui, Reporters sans frontières contribue à l'action nationale. On n'est pas qu'un acteur, je dirais, de la solidarité internationale à l'égard des journalistes. Donc oui, si demain, en Afrique de l'Est, si demain en Inde, ou peut-être encore dans les Balkans, nous en sentons le besoin, nous sentons aussi qu'il y a une complémentarité qui peut être trouvée, nous le ferons. L'expansion internationale de RSF est la condition de sa crédibilité et de sa force. C'est ça qui fait que quand vous recevez un communiqué de RSF, il n'a pas été fait par quelqu'un depuis Paris qui n'a pas passé un coup de fil. On est désormais véritablement aux côtés des journalistes avec une capacité d'action immédiate et c'est ça qui fait notre force. Nous savons de quoi nous parlons. Et c'est pour ça que je dis aux gens, faites-nous confiance. Quand on vous dit qu'un journaliste est un journaliste, ce n'est pas un journaliste en uniforme, ce n'est pas un communicant, ce n'est pas un influenceur. Nous savons de quoi nous parlons et nous savons aussi qui ne fait pas partie de la famille du journalisme. Je crois que c'est très important qu'il y ait aujourd'hui ce respect du travail des ONG qui trop souvent, comme celui des journalistes, est mis à mal.
11: Merci Thibaut Brutin.
10: Merci à vous.
2: Ce 6 mai marque le 170e anniversaire de la naissance de Sigmund Freud en allemand et en tchèque aussi d'ailleurs, une date importante pour la commune morave de Přibor, qui est la ville natale du père de la psychanalyse, où l'on prépare un festival Freud en ce mois de mai. Conférences, concerts, vernissages et autres événements seront au programme. L'occasion aussi pour la maison natale de Sigmund Freud d'inaugurer une toute nouvelle exposition permanente 20 ans après l'ouverture de l'institution. Nous sommes en ligne avec Lenka Jlepčíková. Bonjour, vous êtes chargée de la culture et de la maison natale de Sigmund Freud pour la municipalité de Přibor. Quelle est l'importance de cet événement pour votre ville, connue par le passé sous son nom allemand, je le rappelle, de Freiberg in Mähren, et qui compte aujourd'hui un peu plus de 7000 habitants?
12: C'est très important parce qu'il y aura une nouvelle exposition de Sigmund Freud. Sigmund Freud toujours reste un personnage très important pour la ville de Přibor. Alors, il y a aussi une galerie Jane Freud, qui est aussi de la famille de Sigmund Freud. Alors, donc, la ville toujours commémore cette personnage importante.
2: Alors, si vous deviez citer quelques-uns des événements qui seront organisés tout au long du week-end, ça commence donc le vendredi 15 mai. Est-ce que vous avez quelques points forts dont vous pouvez nous parler déjà ?
12: Le vendredi, le festival sera inauguré. Ce jour, le festival commence dans le monastère Piarist, ici à Přibor. Il y aura des conférences et aussi des événements, on peut dire, culturels.
2: Les concerts aussi.
12: Les concerts, on peut dire qu'il y aura aussi un groupe spécial de Klezmer Band, Mekki Messe. Il y aura un concert de ce groupe avec des chants spécifiques en yiddish. Il y a des conférences de Michael Václavik, Sigmund Freud, sur le Sigmund Freud.
2: Et sur son influence sur la psychologie, évidemment.
12: Oui, l'influence sur la psychologie. Samedi, il y a le vernissage de dessins, le vernissage de photographies. Surtout, il y a le programme dans le parc, des autres concerts, slam poetry.
2: Du slam.
12: Il y a la discussion aussi, cette campagne sur Sigmund Freud, rencontre avec Sigmund Freud sur la maison de culture. Il y a le concert de Anaka et Galia Brothers.
2: Anaka, qui est une chanteuse relativement connue en Tchéquie.
12: Oui.
2: Alors, c'est aussi important pour la maison natale de Sigmund Freud, cette institution pour laquelle vous parez, parce qu'elle célèbre elle aussi un anniversaire. C'est en mai 2006 qu'elle a été inaugurée.
12: Oui, bien sûr. On peut dire que c'est très important. Une nouvelle exposition de Sigmund Freud, ça commence le vernissage, on peut dire, ou une exposition qui sera ouverte samedi, le 17.
2: J'ai vu que dans l'histoire, vous aviez également, cette maison natale avait reçu un livre du petit-fils de Sigmund Freud. Est-ce que des membres de la famille, des descendants de Sigmund Freud sont attendus à Pschibor pour ce week-end ou pas vraiment?
12: Oui, il y a quelques membres de la famille de Sigmund Freud. Pour ce moment, je ne sais pas exactement qui de cette famille. Mais
2: ce sera la surprise.
12: Oui, ça sera la surprise. Mais il y aura des membres, bien sûr. Une nouvelle exposition commence le samedi, comme j'ai déjà dit. C'est une exposition, on peut dire, symbolique pour Sigmund Freud. Parce que le visiteur entre à la maison est à l'aide des clés symboliques, dévoile, on peut dire, les importantes personnages qui influençaient la vie de Sigmund Freud. Alors, comme par exemple la mère, le père, etc. Aussi, les visiteurs dévoilent les importantes étapes de Sigmund Freud.
2: De la vie de Sigmund Freud. Parce qu'on en connaît, bien sûr, les grandes lignes, mais il y a des détails qu'on sait un peu moins. Par exemple, le fait que sa famille est partie de Pschibor, pas directement pour aller à Vienne, mais passer par Leipzig et d'autres étapes moins connues de sa vie.
12: Sigmund Freud, il a seulement vécu à Pschibor 3 ans de sa vie. Alors après la famille a déménagé. Mais Sigmund Freud a été toujours attaché à Pschibor. Je pense que Pschibor a fait une importante étape de sa vie.
2: Et vous êtes depuis peu seulement dans ce rôle à Pschibor. Est-ce que vous sentez auprès de la population locale un réel intérêt pour ce festival et pour Sigmund Freud en général?
12: Oui. Je sens qu'il y a toujours intérêt de la ville de Pschibor pour ce personnage. Il est toujours connu ici à Pschibor.
2: Merci.
12: C'est très important de le commémorer, cet héritage.
2: Lenka Jlepčíková, merci beaucoup. On espère passer vous voir à Pschibor, en Moravie. Merci à toutes et à tous de votre fidélité et de votre attention. On se retrouve pour une nouvelle émission demain, même heure, même fréquence, sinon sur le français.radio.cz. Ahoy, naslyšenou.

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2: Dobrý den, bonjour à toutes et à tous, bienvenue à l'écoute au sommaire de notre émission aujourd'hui. Des Tchèques qui se mobilisent par milliers pour défendre l'audiovisuel public, notamment la télévision et la radio publique du pays, menacés dans leur indépendance par la coalition gouvernementale au pouvoir. On ira faire un tour du côté de la Moravie et de la ville de Příbor, la ville natale de Sigmund Freud, qui marque aujourd'hui son 170e anniversaire. C'est le 170e anniversaire de la naissance du père de la psychanalyse. On en parle dans cette émission. Voilà pour l'essentiel du programme. Et tout de suite, on fait le point sur l'actualité. C'est en compagnie d'Anna Kubishta.
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3: Des milliers de personnes se sont rassemblées à Prague mardi en fin de journée à l'appel du mouvement civique Million Chvilek pour soutenir la télévision et la radio publique tchèque. La manifestation visait à protester contre le projet de loi prévoyant notamment de transférer leur financement via la redevance audiovisuelle vers le budget de l'État, ce que les organisateurs et de nombreux observateurs jugent dangereux pour leur indépendance. Les participants se sont réunis sur la place de la vieille ville avant de défiler dans les rues jusqu'au siège de la radio tchèque. Et toujours sur ce sujet, les syndicats de la télévision et de la radio publique tchèque ont rejeté les déclarations du ministère de la Culture qui affirme qu'un accord avait été trouvé sur le projet de réforme du financement des médias publics. Selon eux, aucune véritable convergence n'a été atteinte lors des discussions avec le ministre de la Culture, Otto Klempisch. Je rappelle donc que le projet prévoit de remplacer la redevance par un financement direct via le budget de l'État. Les représentants des personnels des deux médias publics affirment qu'ils restent en désaccord sur les points essentiels de la réforme et demande à être pleinement intégrée aux discussions futures. Dans le parc national de la Suisse tchèque, les pompiers sont toujours mobilisés pour la 5e journée consécutive dans la lutte contre l'incendie de forêt qui s'est déclaré samedi, touchant plus de 100 hectares. À l'heure actuelle, il ne reste plus qu'environ 5 hectares à maîtriser. Les opérations se font désormais uniquement au sol après l'arrêt des interventions aériennes. Environ 370 pompiers restent mobilisés, un effectif qui pourrait diminuer progressivement en fonction de la situation qui s'est un peu améliorée grâce aux pluies. Dans la nuit, un seul blessé léger est à signaler depuis le début de l'intervention. Un adolescent a été condamné par le tribunal de Brno à 18 mois de prison avec sursis, assorti d'une période probatoire de 3 ans pour avoir soutenu et fait la promotion d'organisations terroristes sur Internet. Il devra également se soumettre à un contrôle judiciaire. Le tribunal lui a également interdit d'utiliser pendant un an certains réseaux sociaux comme Instagram, Telegram et TikTok. Entre 2023 et 2025, il avait diffusé sur les réseaux sociaux des contenus glorifiant notamment l'État islamique et d'autres groupes terroristes. La Fédération des communautés juives de Tchéquie s'oppose fermement au projet de concert du rappeur américain Kanye West, qui se fait désormais appeler Ye, prévu en juillet à Prague. Elles estiment qu'il est inacceptable qu'un artiste ayant tenu par le passé des propos antisémites et exprimé des sympathies pour le nazisme puisse se produire dans un pays directement marqué par l'histoire de la Shoah. Des organisations de défense des droits humains avaient déjà exprimé leur inquiétude, lançant notamment des pétitions pour demander l'annulation de l'événement. Un mot de météo pour terminer. Jeudi, jour de fête des Stanislav, grisaille et possibilité de pluie avec une baisse légère du mercure. 17 degrés pour les moyennes maximales.
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2: Plusieurs milliers de Tchèques ont défilé dans le centre de Prague depuis la place de la vieille ville jusque devant le bâtiment de la radio publique tchèque mardi 5 mai en fin d'après-midi pour exprimer leur crainte de voir les médias de service public être transformés en un instrument de propagande politique. Organisé par le mouvement civique 1 million de moments pour la démocratie, cette manifestation faisait suite à la présentation du projet de loi visant à supprimer la redevance audiovisuelle et à transférer le financement de la télévision publique et de la radio publique vers le budget de l'État. Des infos supplémentaires avec Guillaume Narguet.
4: Stáhněte zákon na zestátnění televize a rozhlasu, nesahejte na jejich financování a nepokoušejte se je podřídit vašemu politickému vlivu. Zkrátka, stáhněte tu věc!
5: Intitulée « Ne touchez pas aux médias », cette marche a commencé par un rassemblement sur la place de la vieille ville, donc un rassemblement auquel plusieurs dizaines de milliers de personnes, selon ses organisateurs, ont participé. Président de 1 million de moments pour la démocratie, mouvement à l'origine des grandes manifestations qui se sont tenues à Prague et ailleurs dans le pays ces derniers mois, Mikuláš Mlynář, que l'on vient d'entendre, Mikuláš Mlynář donc, a appelé au retrait d'une loi qui, selon lui, je cite, « vise à nationaliser les médias de service public » et a exigé que le gouvernement dirigé par Andrej Babiš cesse de vouloir mettre la main sur la télévision et la radio tchèque.
6: Ten jako zákon může ohrozit nezávislost veřejnoprávních médií, které by podle mě měly zůstat nezávislí, protože pak jejich názor je objektivní.
7: Je důležité, že chceme mít svobodný média, aby neovlivňovali žádný politici, nikdo, aby to bylo prostě v rukou lidí.
5: Dans la foule, les participants ont pour leur part exprimé leur crainte de voir disparaître, je cite, un traitement objectif de l'information ou encore, je cite toujours, des médias politiquement impartiaux et piliers de la démocratie. Le cortège de manifestants a ensuite défilé dans le centre de Prague pour se rendre jusqu'au pied du bâtiment de la radio tchèque où, depuis les fenêtres, plusieurs journalistes et employés de la radio les ont remerciés pour leur engagement en faveur de l'indépendance de l'audiovisuel public. Une liberté éditoriale dont l'opposition au gouvernement et les critiques du projet de loi estiment qu'elle serait remise en cause en cas d'adoption du texte.
8: Český rozhlas a Česká televize se neslučujeme, rady necháváme bez změny.
5: Présenté à la mi-avril par le ministre de la Culture, Otto Klempierch, que l'on vient d'entendre. Otto Klempierch, membre du Parti national conservateur des automobilistes, une des trois formations de la coalition gouvernementale formée par Andrej Babiš à l'automne dernier. La proposition vise notamment à modifier le mode de financement de la télévision tchèque et de la radio tchèque. Parmi les principales mesures envisagées figure la suppression de la redevance versée chaque mois par les foyers et les entreprises comptant plus de 25 employés pour assurer le fonctionnement des deux institutions médiatiques. Si le gouvernement parvient à ses fins, le financement de la télévision et de la radio tchèque sera alors garanti par une subvention annuelle issue directement du budget de l'État. Le montant de cette subvention serait toutefois sensiblement inférieur au budget dont les deux médias disposent actuellement. Bien que son entrée en vigueur soit espérée par le cabinet dès 2027, le projet en question, vivement critiqué par de nombreux experts pour la faible qualité de sa préparation, n'en est toutefois pour l'heure encore qu'en phase de procédure de consultation. Compte tenu de la longueur de la procédure législative et des nombreuses obstructions annoncées par les partis de l'opposition à la Chambre des députés, il est donc peu probable qu'il puisse être adopté avant la fin de cette année.
9: Já o tom nepochybuju, že to bude na celý rok tahle debata, ale nikoho neohrožujeme a chceme férovou a transparentní debatu.
5: Il y a peu, après avoir rencontré le directeur de la télévision tchèque et tout en ayant affirmé à plusieurs reprises déjà que les Tchèques, je cite, n'avaient pas à s'inquiéter pour l'indépendance des médias, Andrej Babiš lui-même a d'ailleurs admis qu'il ne doutait pas que ce débat durerait toute l'année. En attendant donc de voir quelle suite sera donnée par le gouvernement et son chef à l'évaluation du projet de loi, ou encore le résultat auquel aboutiront les négociations en cours entre les syndicats de la télévision et de la radio tchèque et le ministre de la Culture, les responsables de 1 million de moments pour la démocratie ont d'ores et déjà annoncé mardi que de nouvelles marches pour la défense de l'audiovisuel public se tiendraient dans les chefs-lieux des 12 autres régions du pays. Ce sera le 17 mai prochain, des marches qui seront suivies d'une nouvelle manifestation à Prague une semaine plus tard, cette fois devant le siège du gouvernement.
2: Et puisqu'on parle des médias publics et de la défense des médias en général, c'est l'occasion de rediffuser un entretien enregistré par Magdalena Hrozinková avec le directeur général de Reporters sans frontières. Il s'appelle Thibaut Brutin. Il évoque la mission de ce premier bureau fondé à Prague de l'association de l'organisation Reporters sans frontières, le premier bureau en Europe centrale et orientale inauguré il y a quelques mois avec le soutien du président de la République tchèque, Petr Pavel. Rediffusion donc de cet entretien avec Thibaut Brutin.
10: Alors à Reporters sans frontières, ça fait plus de 10 ans maintenant qu'on est dans un développement international et l'idée c'est que nos bureaux ne soient pas, des bureaux qui représentent RSF, mais qui soient au contraire des bureaux qui baignent, infusent dans les communautés journalistiques et médiatiques. Nous avons aussi par ailleurs conscience des problématiques de la liberté de la presse au sein de l'Union européenne. On ne peut plus, au début des années 2010, considérer que tout va bien et qu'il faut se concentrer sur les pays de l'entourage et du voisinage européen. Il faut travailler sur les enjeux de liberté de la presse. Et Prague, de toute évidence, parce que la Tchéquie est un pays qui structurellement va mieux en termes de liberté de la presse. Elle est classée 10e au classement mondial. Nous paraissait le lieu idéal. Je rajoute qu'il y a aussi une communauté journalistique puissante avec des médias en exil ou des médias comme Radio Free Europe qui sont des médias d'importance mondiale. Donc on s'est senti bienvenu et on est très sensible aussi à l'histoire de la Tchéquie, de son combat pour la liberté de la presse depuis le début du XXe siècle jusqu'à aujourd'hui. Et je crois qu'on a vocation à aider.
11: Vous avez dit que ce bureau était un tremplin idéal pour renforcer vos opérations justement dans les États membres de l'Union européenne et aussi dans les pays candidats à l'adhésion. C'est ça ?
10: Oui, parce que en Europe centrale, on voit ce qu'il est advenu en Hongrie, qui aujourd'hui est peut-être un anti-modèle pour la liberté de la presse, où à la fois les médias sont sous contrôle des amis de Viktor Orban, mais on voit aussi une utilisation politique terrible, des accusations portées contre les journalistes. On voit aussi la Slovaquie, où il y a aussi une reprise en main notamment des médias de service public. Tout ça est très inquiétant. Et donc, on voit une érosion de la liberté de la presse dans certains des pays qui sont rentrés le plus récemment dans l'Union. Et puis, on voit que les candidats à l'adhésion, j'étais en Bosnie récemment, ne font pas beaucoup de progrès vers une presse libre, alors que ça fait pourtant partie du socle attendu de la part des pays qui sont candidats à l'Union européenne. Donc, il faut trouver une façon aujourd'hui de relancer la machine, je dirais, en faveur d'une presse libre, d'une presse aussi qui est soutenable en termes de qualité, d'une parole publique qui est responsable. Et ça, je crois que c'est quelque chose qui n'est pas gagné.
11: En Tchéquie, après les élections législatives, après avec l'arrivée au pouvoir du parti populiste Ano d'Andrej Babiš et sa collaboration avec les partis d'extrême droite, il y a des craintes pour l'avenir de l'audiovisuel public. Qu'est-ce que Reporters sans frontières peut faire concrètement pour soutenir l'audiovisuel public, par exemple, en Tchéquie?
10: Reporters sans frontières ne fait pas de politique, et je crois que c'est tant mieux, parce que la liberté de la presse, elle bénéficie à tout le monde, et je crois que c'est une liberté publique qu'il faut défendre, quelle que soit son adhésion partisane. En ce qui concerne les menaces qui pèsent sur l'audiovisuel public, Reporters sans frontières a publié récemment un rapport qui essaye de proposer une perspective européenne sur la situation, et qui montre surtout à quel point agiter une réforme de l'audiovisuel public est devenue une stratégie politique. Qui permet de canaliser du mécontentement, de générer une forme de discrédit des journalistes. Et reconnaissons-le, les médias de service public aujourd'hui sont très souvent le refuge du pluralisme, le refuge de l'investigation. Et c'est pour ça aussi qu'un grand nombre de dirigeants politiques s'en prennent à l'audiovisuel public. Alors la situation elle est différente au moment où nous nous parlons en octobre 2025 par rapport à il y a quelques mois. Il y a quelques mois, le règlement européen sur la liberté des médias, qui est une législation pionnière, n'était pas en vigueur. Elle est désormais en vigueur depuis le 8 août. Elle impose aux États membres de l'Union européenne d'avoir à la fois des garanties d'indépendance pour l'audiovisuel public, mais aussi d'avoir un financement stable, pérenne. Je crois que toute législation qui serait passée en Tchéquie, ou en tout cas qui serait présentée au Parlement, devrait être en conformité avec ce règlement européen sur la liberté des médias, et nous y veillerons.
11: La radio publique tchèque a obtenu récemment la certification Journalism Trust Initiative, une norme internationale pour un journalisme fiable lancé justement par vous, par l'organisation Reporters sans frontières. Qu'est-ce que ça signifie concrètement ?
10: Bon, ça signifie que après la certification d'Economia, qui est un média privé, on voit arriver donc des médias de service public, c'est bien. Il nous faut créer une coalition au sein de l'industrie des médias, au sein de la profession journalistique, de tous ceux qui se reconnaissent dans les standards professionnels. La Journalism Trust Initiative, ce n'est pas seulement un label public, c'est aussi une façon pour les rédactions de travailler sur leurs propres pratiques, de remettre sur l'établi ce qui constitue le fonctionnement interne. Et cette transparence, ce devoir de lisibilité à l'égard du public, à l'égard de soi-même, c'est quelque chose qui a peiné à émerger ces dernières décennies. On est ravis de voir un grand nombre de médias rejoindre ce mouvement-là. Nous sommes convaincus qu'il ne faut pas être dans un regard extérieur critique des médias, mais au contraire d'inviter les médias à une transparence, à une réflexion, faire un pas vers le public, faire un pas vers le meilleur des pratiques journalistiques. Et je suis très heureux que en Tchéquie, on sente un mouvement qui aille dans ce sens-là. Ce n'est que au prix d'une redéfinition du journalisme, une redistinction par rapport aux influenceurs, par rapport aux propagandistes, par rapport aux contenus sponsorisés, que l'on arrivera à obtenir pour le journalisme une place spécifique dans le débat public.
11: L'Europe centrale et orientale est une région clé pour la Russie depuis longtemps pour ses stratégies de désinformation, de manipulation de l'information. Quelles sont les démarches concrètes que RSF peut entreprendre depuis Prague pour lutter contre la propagande du Kremlin ?
10: Le meilleur moyen de lutter contre la propagande du Kremlin, c'est de la démasquer. Nous sommes convaincus que tous les efforts de fact-checking, de debunking, comme on dit, ne sont pas vains, loin de là. Ils sont utiles, ils sont importants. Mais le démenti que vous apportez à un récit qui s'est déjà propagé a toujours un impact moindre. Et c'est pour ça qu'il faut renverser la vapeur. Nous devons activement, parce que c'est un enjeu existentiel pour le journalisme, comprendre qui sont les personnes, quels sont les budgets, quels sont les récits que la propagande russe entretient à travers le monde, puisque c'est une opération mondiale. Et nous avons, par exemple, établi l'ampleur de la menace en Serbie, avec Russia Today qui s'y est implanté, qui a même une connexion satellitaire. Et je crois que c'est exactement cela qu'il nous faut accroître comme connaissance, parce que nous avons face à nous des gens qui sont déterminés, qui n'utilisent pas les armes du journalisme, mais qui en utilisent les atours. Et il faut prendre garde à la façon dont nous pourrions avoir collectivement une fragilité à l'égard de ces récits-là. Le blanchiment d'informations fausses ou d'informations qui servent les intérêts du Kremlin, c'est l'objectif ultime de la propagande russe. Et parfois, nous voyons des partis politiques, des responsables politiques, parfois même des médias qui légitimement se font avoir.
11: Dans une interview pour la radio tchèque, ici à Prague, vous avez partagé vos inquiétudes liées au fait que les journalistes deviennent des cibles en exerçant leur métier dans des conflits armés, qu'ils deviennent des acteurs des jeux diplomatiques, ce qui n'était pas le cas avant.
10: Oui, je parle depuis une organisation qui célèbre aujourd'hui ses 40 ans. 40 années de combat aux côtés des journalistes, et l'histoire du journaliste, c'est une histoire de victoire, de progrès, de réalité révélée, mais c'est aussi une histoire de violence. Et il faut reconnaître que quand Reporters sans frontières a été fondé en 1985, on pouvait encore croire que le journaliste était, selon la formule consacrée, un témoin privilégié de l'histoire. Aujourd'hui, on voit que il est devenu, au fil des années, une victime collatérale, puis un témoin gênant, puis une monnaie d'échange. Et aujourd'hui, on a, et c'est pour ça que nous avons tiré la sonnette d'alarme avec, je crois, force morale et clarté de vue sur ce qui se passait à Gaza, puisque nous avons vu à Gaza à la fois la fermeture de la bande de Gaza, puis ensuite le discrédit porté sur le professionnalisme des journalistes palestiniens, et puis enfin leur élimination quasi systématique par l'armée israélienne. Et c'est pour ça que nous avons réuni 21 États il y a deux semaines à New York pour dire qu'il était important de tenir bon sur les principes de la résolution 2222 du Conseil de sécurité des Nations Unies, qui est une résolution qui est très claire, qui dit que les journalistes contribuent à la protection des populations civiles par leur action, que les journalistes sont des civils et ne devraient en rien constituer une cible militaire légitime, et que tous ceux qui portent atteinte à l'intégrité physique des journalistes s'exposent à la justice internationale. Et ça paraît du bon sens, mais dans l'époque de confusion dans laquelle nous sommes, je crois qu'il était important de se réunir avec les États les plus engagés sur ces thématiques-là autour de ces principes fondamentaux. Il ne s'agit en rien de se laisser aller à un sentiment ou à un mouvement. Il s'agit de rester dans une position qui est une position de rigueur morale, de radicalité juridique, et de rappeler les fondamentaux de l'exercice du journalisme.
11: Est-ce que vous prévoyez d'ouvrir d'autres bureaux de Reporters sans frontières dans le monde ?
10: Écoutez, si le besoin se fait sentir, oui, Reporters sans frontières contribue à l'action nationale. On n'est pas qu'un acteur, je dirais, de la solidarité internationale à l'égard des journalistes. Donc oui, si demain, en Afrique de l'Est, si demain en Inde, ou peut-être encore dans les Balkans, nous en sentons le besoin, nous sentons aussi qu'il y a une complémentarité qui peut être trouvée, nous le ferons. L'expansion internationale de RSF est la condition de sa crédibilité et de sa force. C'est ça qui fait que quand vous recevez un communiqué de RSF, il n'a pas été fait par quelqu'un depuis Paris qui n'a pas passé un coup de fil. On est désormais véritablement aux côtés des journalistes avec une capacité d'action immédiate. Et c'est ça qui fait notre force. Nous savons de quoi nous parlons. Et c'est pour ça que je dis aux gens, faites-nous confiance. Quand on vous dit qu'un journaliste est un journaliste, ce n'est pas un journaliste en uniforme, ce n'est pas un communicant, ce n'est pas un influenceur. Nous savons de quoi nous parlons et nous savons aussi qui ne fait pas partie de la famille du journalisme. Je crois que c'est très important qu'il y ait aujourd'hui ce respect du travail des ONG qui, trop souvent, comme celui des journalistes, est mis à mal.
11: Merci Thibaut Brutin.
10: Merci à vous.
2: Ce 6 mai marque le 170e anniversaire de la naissance de Sigmund Freud en allemand et en tchèque aussi d'ailleurs, une date importante pour la commune morave de Přibor, qui est la ville natale du père de la psychanalyse, où l'on prépare un festival Freud en ce mois de mai. Conférences, concerts, vernissages et autres événements seront au programme. L'occasion aussi pour la maison natale de Sigmund Freud d'inaugurer une toute nouvelle exposition permanente 20 ans après l'ouverture de l'institution. Nous sommes en ligne avec Lenka Jlepčíková. Bonjour, vous êtes chargée de la culture et de la maison natale de Sigmund Freud pour la municipalité de Přibor. Quelle est l'importance de cet événement pour votre ville, connue par le passé sous son nom allemand, je le rappelle, de Freiberg, Freiberg in Mähren, et qui compte aujourd'hui un peu plus de 7000 habitants?
12: C'est très important parce que il y aura une nouvelle exposition de Sigmund Freud. Sigmund Freud toujours reste un personnage très important pour la ville de Přibor. Alors, il y a aussi une galerie Jane Freud, qui est aussi de la famille de Sigmund Freud. Alors, donc, la ville toujours commémore ce personnage important.
2: Alors, si vous deviez citer quelques-uns des événements qui seront organisés tout au long du week-end, ça commence donc le vendredi 15 mai. Est-ce que vous avez quelques points forts dont vous pouvez nous parler déjà ?
12: Le vendredi, le festival sera inauguré. Ce jour, le festival commence dans le monastère piériste, ici à Přibor. Il y aura des conférences et aussi des événements, on peut dire, culturels.
2: Les concerts aussi.
12: Les concerts, on peut dire qu'il y aura aussi un groupe spécial de Klezmer Band, Mekki Messe. Il y aura un concert de ce groupe avec des chants spécifiques en yiddish. Il y a des conférences de Michael Václavik, Sigmund Freud, sur le Sigmund Freud.
2: Et sur son influence sur la psychologie, évidemment.
12: Oui, l'influence sur la psychologie. Samedi, il y a le vernissage de dessin, le vernissage de photographie. Surtout, il y a le programme dans le parc, des autres concerts, slam poetry.
2: Du slam.
12: Il y a la discussion aussi, cette compagnie, Sigmund Freud, rencontre avec Sigmund Freud sur la maison de culture. Il y a le concert de Anaka et Galia Brothers.
2: Anaka, qui est une chanteuse relativement connue en Tchéquie.
12: Oui.
2: Alors, c'est aussi important pour la maison natale de Sigmund Freud, cette institution pour laquelle vous parez, parce qu'elle célèbre elle aussi un anniversaire. C'est en mai 2006 qu'elle a été inaugurée.
12: Oui, bien sûr. On peut dire que c'est très important. Une nouvelle exposition de Sigmund Freud, ça commence le vernissage, on peut dire, ou une exposition qui sera ouverte samedi, le 17.
2: J'ai vu que dans l'histoire, vous aviez également, cette maison natale avait reçu un livre du petit-fils de Sigmund Freud. Est-ce que des membres de la famille, des descendants de Sigmund Freud sont attendus à Pschibor pour ce week-end ou pas vraiment?
12: Oui, il y a quelques membres de la famille de Sigmund Freud. Pour ce moment, je ne sais pas exactement qui de cette famille. Mais
2: ce sera la surprise.
12: Oui, ça sera la surprise. Mais il y aura des membres, bien sûr. Une nouvelle exposition commence le samedi, comme j'ai déjà dit. C'est une exposition, on peut dire, symbolique pour Sigmund Freud. Parce que le visiteur entre à la maison est à l'aide des clés symboliques, dévoile, on peut dire, les importantes personnages qui influençaient la vie de Sigmund Freud. Alors, comme par exemple la mère, le père, etc. Aussi, les visiteurs dévoilent les importantes étapes de Sigmund Freud.
2: De la vie de Sigmund Freud. Parce qu'on en connaît, bien sûr, les grandes lignes, mais il y a des détails qu'on sait un peu moins. Par exemple, le fait que sa famille est partie de Pschibor, pas directement pour aller à Vienne, mais passer par Leipzig et d'autres étapes moins connues de sa vie.
12: Sigmund Freud, il a seulement vécu à Pschibor 3 ans de sa vie. Alors après la famille a déménagé. Mais Sigmund Freud a été toujours attaché à Pschibor. Je pense que Pschibor a fait une importante étape de sa vie.
2: Et vous êtes depuis peu seulement dans ce rôle à Pschibor. Est-ce que vous sentez auprès de la population locale un réel intérêt pour ce festival et pour Sigmund Freud en général?
12: Oui. Je sens qu'il y a toujours intérêt de la ville de Pschibor pour ce personnage. Il est toujours connu ici à Pschibor.
2: Merci.
12: C'est très important de le commémorer, cet héritage.
2: Lenka Jlepčíková, merci beaucoup. On espère passer vous voir à Pschibor, en Moravie. Merci à toutes et à tous de votre fidélité et de votre attention. On se retrouve pour une nouvelle émission demain, même heure, même fréquence, sinon sur francais.radio.cz. Ahoy, naslyšenou.